Maxime 44 Paris. Je vous propose d'écouter un titre d'un groupe de rock metal mélodique qui s'appelle Beyond the Black. C'est un groupe allemand assez récent, il y a une chanteuse. Sa voix est assez agréable et mélodique à écouter. Or moi j'ai l'album Lost Forever. Ouais, c'est un bon album avec des bons refrains bien entraînants et les guitares sont accrocheuses. Or de cet album j'ai choisi le titre The Other Side car il est assez lent et mélodique, ce qui convient parfaitement avec le thème. Alors merci à Maurice pour ce jeu musical. Bonne soirée et bonne écoute à tous. Et surtout, rock'n'roll.

Arnaud, 53 ans, tremblait en France. Bon, nous savons où nous allons. Mais nous ne savons pas d'où nous venons. Nous savons ce que nous savons, mais nous ne pouvons pas dire ce qu'on a vu. Et nous ne sommes pas des petits-enfants. Nous savons ce que nous voulons, le futur est sûr. Donnez-nous le temps d'y travailler. Nous sommes en route vers nulle part. Monte à bord. Nous prenons chemin pour nulle part. Nous prenons chemin. Moi, je me sens bien ce matin. Et tu sais, nous sommes en route pour le paradis. Allons-y, allons-y.

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0: comme on a tous grandi au milieu de cette culture qui a considéré qu'on était des gens qui rayonnaient sur la planète, qu'on était des gens attendus, on a du mal à se dire que ce qu'on fait, c'est bien. Et ce qu'on fait, c'est bien, je veux dire. Le seul truc, c'est qu'il faut qu'on bosse, quoi. C'est que pendant des années, on a cru qu'il suffisait simplement qu'on dise qu'on est français pour pouvoir se trouver une place. Le monde d'aujourd'hui, il est pas comme ça. Le monde d'aujourd'hui, il dit que si tu veux une place, il faut te la faire. Il suffit pas d'arriver en disant oui, moi avant, nous la France avant, l'héritage français. Ça, l'héritage français, c'est très joli, c'est très culture, c'est formidable. Mais bon, force est de constater aujourd'hui que ça suffit pas, quoi. Que maintenant, il faut qu'on travaille.
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T'avais Welbeck qui avait répondu à une interview, je sais plus quand, enfin à l'époque où il avait une position bien tranchée là-dessus, et t'avais, je crois que c'était Ardisson ou Ruquier, je sais plus, qui lui avait demandé est-ce que vous êtes islamophobe, et il a dit oui au sens littéral du terme, j'ai peur de l'islam. Je pense que c'est, il y a énormément de Français, ils ont vraiment peur de ça, quoi.

Il n'a vraiment peur de rien. Qui suit toujours son chemin. Venez donc découvrir la malicieuse Maya. Bon, allez.

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Oh, t'as écouté? Là, dans le morceau, là, juste avant, il y avait une bande inversée et je suis certain d'y avoir entendu un message subliminal de Maurice. Maintenant, il te parle même pendant la musique. C'est un truc de dingue. 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

0: Alors l'avantage fiscal qui était de 30% avant pour les journalistes je crois que c'est Jospin qui a changé le truc et qui l'a transformé en 7005. Alors l'idée et la modification, c'est pas de donner 4000 au lieu de 7005, mais c'est de réserver cet avantage à ceux qui gagnent moins de 4000 euros, ceux des journalistes qui gagnent moins de 4000 euros par mois. Alors, est-ce que c'est justifié? Bon, de toute façon, l'État a besoin de blé, il faut aller gratter auprès de tout le monde. Bon, quand tu prends plus de 4000 par mois, si cet avantage, ça fait chier quoi de le perdre. Mais bon, c'est la vie, on va pas, tu vois, on va pas disputer. Hein. C'est comme ça. Donc, je suis pas choqué. Bon, il faut que l'on revisite notre système. Bon, passons-en par là, sans pour autant taper sur ceux qui sont les moins riches d'entre nous. Bon, je trouve que c'est pas ridicule.
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J'ai une petite fille de 12 ans et j'espère qu'elle vivra dans un monde relativement libre comme nous on a pu le faire. Et on a pu profiter quand même d'une certaine liberté à la fois sur les ondes, bah, sur ce qu'on a pu faire et ça... Mais putain, qu'est-ce que c'est bon. Je veux pas qu'on lâche et je veux pas qu'on perde. Surtout par l'intermédiaire de la radio, des médias. Il faut des gens un peu alternatifs comme toi parce que ça nous manque dans cette situation et dans ces médias un peu chloroformés. Merci Maurice.

0: Le fait que tu sois à Clermont, machin, c'est un concours de circonstances.
1: Ah, d'accord.
0: Bah, tu vois. Tant mieux, hein, mais je suis contente. Je suis contente.
1: Oui.
0: Je me dis, bon, ah, si jamais, au moins, si jamais je veux le voir en vrai, bah, je vais le voir chez lui.

0: Arnaud, 53 ans, tremblait en France. Oh bébé, toujours en train de danser, ce ne serait pas une mauvaise chose. Mais elle ne me donne pas d'amour. Et ce n'est pas un mensonge. On a passé la nuit à San Francisco dans toutes sortes de boîtes de nuit. Cette nuit, j'ai fait un baiser d'adieu. Adieu à notre amour. Ce n'est pas la faute des rayons du soleil. Ce n'est pas la faute de la lumière de la lune. Ce n'est pas la faute des bons moments. C'est la faute du boogie. Ce sale boogie me casse les pieds, mais quelque part il m'a drogué. Ses rythmes endiablés m'ont mis sur pied. J'ai complètement changé de vie. J'ai vu la foudre me quitter. Mon bébé ne peut pas détourner ses yeux de moi. C'est pas la faute des rayons du soleil. C'est pas la faute de la lumière de la lune. C'est pas la faute des bons moments. C'est la faute du boogie.
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0: Attention, attention, on vient de voter une loi sur la prostitution en France, qui est une très bonne nouvelle pour tous les proxénètes, hein, quand même. Ils vont être contents, ces gens-là, puisque il a été décidé par le gouvernement socialiste d'apporter une aide aux prostituées, une aide à la réinsertion, donc pour qu'elles puissent faire un autre travail, pour qu'elles et qu'ils puissent choisir un autre boulot. Donc on va leur donner un peu de caillasse. Bon, on imagine que quand t'es prostituée et que t'es dans un réseau de prostitution et qu'on te verse du fric, il y a beaucoup de chances pour que tu le vois, tu vois. Et la deuxième bonne nouvelle qu'il y a dans cette loi pour toujours pour les proxénètes, c'est que certaines prostituées étrangères seront autorisées à rester en France, toucheront donc un petit pécule et seront autorisées à rester en France et à travailler en France pendant 6 mois, je crois. Donc c'est pas mal, parce que ça veut dire que lorsqu'ils vont voler une fille à l'étranger, la forcer à vendre son corps ici sur nos trottoirs, ils pourront en plus de ça monter une petite structure qui leur donnera du travail et récupérer en plus le fric. 20 millions on a prévu, hein. 20 millions, voilà. Donc c'est plutôt une bonne nouvelle pour les proxénètes.
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0: Moi, j'avais le droit de me lever de table, de manger debout.
1: Et quand tu vas au restaurant, tu fais comment? Tu manges debout?
0: Je vais quand même prendre un peu plus de cachet pour rester assise, parce que sinon j'ai envie de me lever, de bouger mes jambes, de me lever.
1: Au restaurant.

J'ai eu un froissement de côte, mais ça a l'air d'empirer, quoi. Hier, j'ai dû rester 10 minutes debout dans mes toilettes parce que j'arrivais pas à attraper mon pantalon.

0: 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Quand le vent claque la toile de ton joli jupon blanc, blanc comme une voile, je navigue éperdument. Tes cheveux, d'un blond de rêve, déferlent en flots légers, blond sur une grève, où je voudrais naufrager. Ouais. 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

0: Nous, on part du principe, nous Français, on part du principe que être instruit, permettre aux gens d'être instruits, c'est simplement les forcer à aller à l'école jusqu'à 16 ans. Et qu'à partir du moment où le mec passe la tête à l'école jusqu'à 16 ans, que ça veut dire que forcément il sera instruit. Force est de constater que dans la réalité, non, ça n'a pas bien marché ce truc-là. Tu vois? C'est-à-dire que quand on regarde les plus gros nazes qu'on a dans notre pays, et les plus dangereux, tout le monde est allé à l'école, ou en tout cas tout le monde aurait dû y aller, mais il y a quand même un fossé colossal entre ceux qui ont fait acte de présence, ceux qui sont allés pour se battre et pour semer la terreur, et ceux qui sont allés à l'école, quoi, pour aller à l'école. Donc ça a fait un vrai fossé, ça a changé quand même beaucoup de choses.
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0: je préfère surtout passer à la radio chez Maurice le soir. C'est, tu sais, en Belgique, il y a un proverbe qui dit homme, enfin un truc, non merde, c'est pas. Homme qui est pas au boulot, c'est un homme qui est à la maison. Il y a un mec qui... Non, putain, c'est pas ça. C'est un mec qui est chez
1: qu'est-ce
0: lui. Un mec
1: que
0: qui
1: tu
0: est chez
1: racontes,
0: lui, c'est un mec qui est pas au bistrot. Non, un mec qui est chez lui, c'est un mec qui est pas au bistrot. Donc, moi, quand je suis chez moi et que je suis sur la radio, ben, ça me permet de ne pas descendre au bar et de me bourrer la gueule, par exemple.

0: Et Aldo, voilà. Je veux savoir, t'étais armé de quoi?
1: Ouais. Ah, j'avais un pistolet, un revolver. Non, je peux le dire, j'ai un Manurin.
2: Manurin, c'est pas les guns des policiers, des gendarmes, ça, les Manurins? Non?
1: Si, Manurin MR.

0: Arnaud, 53 ans, tremblait en France. Hors des ruines, hors de l'épave, nous ne pouvons refaire la même erreur. Nous sommes les enfants, la dernière génération, nous sommes ceux qu'ils ont laissés derrière. Et je me demande quand nous changerons, vivant sous la terreur, jusqu'à ce que rien ne bouge. Nous n'avons pas besoin d'un autre héros. Nous n'avons pas besoin de connaître le chemin de la maison. Tout ce que nous avons besoin est la vie sous le dôme du tonnerre. À la recherche de quelque chose, nous comptons là-dessus. Il y a forcément quelque chose de meilleur là, dehors. Amour et compassion. 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

0: C'est vrai que la société américaine, en tout cas celle que je vis moi, même si elle est difficile, la société américaine, elle est souvent beaucoup moins, elle est plus gentille. Les gens en général, hein, les gens sont d'emblée plus gentils. Je parle des gens normaux. Hein, il y a forcément des dingos et des fêlés, et plus que chez nous puisqu'ils sont plus nombreux. Mais la société américaine, elle est moins agressive, moins méchante, même si elle est dure, que la société française. Parce que la société française, elle est hyper agressive. Les gens chez nous sont d'emblée plutôt méchants, plutôt jaloux.
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0: Moi, on appelle ça avoir un visage de pute.
1: T'as pas besoin d'y parler comme ça pour la rabaisser, quoi. Lui dire qu'elle a un visage de
2: pute.
1: Mais toi, alors, toi, t'as une tête de con, alors. Ah, t'as une tête de con, toi, dans ce cas-là, alors.
3: T'as de très beaux yeux, Zora.

0: J'avais un diadème en chauve-souris, mais je l'ai donné à une petite fille. Puis les tatouages, ils sont tous effacés. Pas grave.
1: Maquillage, un peu, il y a encore un peu le maquillage autour des yeux. Hein.
0: Non, ça c'est du vrai maquillage, mais comme je suis malade.
1: Pardon, excuse-moi.

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0: C'est pas à nous d'aller faire le ménage en Afrique. Nous, on y va quand y a quelqu'un qui va toucher au placard à uranium. On y va en courant, en disant au mec, non, tu touches pas à ça. Enfin, c'est tout. Et on va pas se raconter d'histoire. C'est ce que nous, Français, c'est ce qu'on attend de notre gouvernement, de toute façon, hein. Dans la réalité, hein. Flagornerie mise à part, et cette envie, effectivement, d'être gendarme de l'Afrique, d'être là de tous les conflits, c'est aussi pour essayer de donner l'impression qu'on ait une puissance, de feu qui est égale à celle de l'Amérique. Mais dans la réalité, bon, il faut aussi qu'on s'occupe du placard à uranium, et je sais pas quoi, l'ambiance, faut aussi qu'on donne l'impression qu'on est hyper fort, hein. Bon, après, il va falloir qu'on le soit, il faut qu'on fasse un peu de muscu, quoi.
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0: Donc voilà, d'accord, je sais que t'es en... D'accord, je comprends. Et donc, Philippe d'Agen, et donc cette charmante...
1: Muriel
0: qui est ta princesse...

0: Je suis dépassé.
1: Et moi aussi, là, j'ai même plus envie de rien. Terminé.
2: Moi, je vous aime bien. Je sais que ça peut paraître. Mais vous étiez. L'autre, excuse-moi, je retire ce que je viens de dire. Céline a 58 ans.

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1: Arnaud, 47 ans, Tremblay en France.
2: Marie-Louise est exquise. Marie-Thérèse, elle est obèse. Marie-Berthe, elle est experte par l'entremise de sa tante Artémise. Édouard fume le cigare et Léonard porte une barbe noire. Léontine fait la cuisine. Monsieur Gaston, lui, s'occupe du téléphone. Gaston, il y a le téléphone qui sonne. Ouais, mais il n'y a jamais personne qui répond. Non. Gaston, téléphone qui sonne. Bah oui, oui, mais peut-être bien que c'est un porton.
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0: Plus de toi.
1: Nous, Français, si on n'avait pas eu le nucléaire, t'imagines, on aurait été obligé de continuer à acheter notre pétrole, mais en plus de ça, d'acheter notre électricité. Donc ça nous a permis d'avoir cette espèce d'indépendance électrique. Alors on râle, on je sais pas quoi, machin truc, parce que bon, chaque Français est forcément un spécialiste de tout. Mais le seul problème, c'est ça, quoi. Le seul problème du nucléaire, c'est que quand ça merdoie, on est juste obligé d'aller se cacher sur une montagne en attendant, et après de se regarder pour voir, voilà, si on fait des gosses avec trois têtes ou avec quatre bras ou pas. Et là, on peut se dire, ah oui, c'est le nucléaire qui a créé ce truc-là. Mais bon, on n'a aucune maîtrise de ce. Ça aurait été formidable si on avait su quoi faire quand ça tousse, quoi. Si on savait contrer le truc, ça serait formidable. Parce que si tu compares le nucléaire au charbon, par exemple, le charbon c'est crade, les gens qui bossent dedans, ils en meurent parce qu'ils en avalent. Enfin bon, c'est un truc assez monstrueux. Alors que le nucléaire, finalement, quand les choses sont normales, bon ben c'est un truc qui se passe bien, quoi.
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0: J'ai du mal avec l'humanité en ce moment. Je trouve qu'il faut que je fasse de plus en plus d'efforts, en fait. Alors, avec les jeunes, bon, je fréquente pas de jeunes, donc je trouve que les gens sont très, très, très centrés sur eux-mêmes.
1: Attends, en fait, quand tu entends des mecs comme moi, ça te rend misanthrope, c'est ça?

c'est l'éducation que nous donnons à nos enfants. Je dis toujours à mes enfants, mon fils, il conduit, il a 18 ans, depuis combien de temps il conduit? Je dis, dès qu'il y a la sirène de la police qui t'arrête, tu t'arrêtes. Même si t'es en tort, même si je préfère aller te chercher, dans une sarria vivant que d'aller te chercher mort

0: Arno, 53 ans, Tremblay en France. Lorsque je t'ai rencontré, tu travaillais comme une serveuse dans un bar à cocktail. 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

0: ceux qui considèrent qu'ils ont de l'instruction, regardent ceux qui n'en ont pas en se disant que ce sont des pauvres gens, et particulièrement quand ils ont de l'argent. C'est-à-dire que jamais, jamais tu ne verras quelqu'un aller vers un pauvre. D'accord, vers un pauvre qui n'a pas d'instruction et lui dire que c'est un pauvre, que c'est une pauvre merde, etc. C'est souvent cette réflexion-là, on l'a souvent vis-à-vis des gens qui ont de l'argent, parce que c'est comme ça que s'exprime là cette fameuse jalousie chez nous. Elle vient de là, la jalousie. Elle vient de cet endroit-là. C'est-à-dire que à partir du moment où quelqu'un a de l'argent, on est irrité, on est agacé, donc on le traite de con.
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0: elle est originaire de la Guadeloupe. Et donc, elle a le teint de peau, allez, en comparaison avec une figure célèbre du pays, jadis, n'est-ce pas, le tennisman Yannick Noah. Tu vois, le même, voilà.
1: Attends, j'ai pas compris. Qu'est-ce qu'il vient faire, Yannick Noah? Il était là?

Justement, à propos de Guy, là, je vais être très désolée comme lui. Je vais lui rappeler que les Juifs sont 0,2% de la population mondiale et qu'il y a 22% de Juifs qui ont obtenu un prix Nobel. Mais de dire en toute liberté, ah bah oui, mais c'est la faute des Juifs, si tout ce qui se passe, s'il y a Trump, s'il y a ci, s'il se passe tout ça aux États-Unis, si en France, enfin, ça suffit, quoi. Enfin, je veux dire, c'est intolérable d'entendre ça, surtout quand on sait ce qui se passe en ce moment. Mais encore en plus avec la dérive qu'il y a actuellement en France, la montée de l'antisémitisme à tous les niveaux et tout ce que ça génère. Enfin bon, moi, je veux dire que ça m'a vraiment interloqué qu'il puisse avoir cet aplomb.

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0: Arnaud, 53 ans, tremblait en France. Qui va te dire quand il est trop tard? Qui va te dire que les choses ne sont pas si géniales? Tu ne peux continuer à penser que rien ne cloche. Oh non. Qui va te ramener à la maison ce soir? Qui va venir te ramasser quand tu tombes? Qui va décrocher quand t'appelles? Qui va faire attention à tes rêves? Hein? Qui va se boucher les oreilles quand tu hurles? Tu ne peux continuer à penser que rien ne cloche. Oh non. Qui va te ramener à la maison ce soir? Qui va te maintenir quand tu trembles? Qui va venir quand tu craques?
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1: Je pense qu'il y a un mensonge. Un mensonge qui est un mariage entre le sondeur et le publicitaire. Ils sont tous les deux ensemble pour faire croire à l'industriel que si il achète de la publicité extrêmement chère, que cette manière de faire lui permettra de vendre plus de produits. Dans la réalité, le publicitaire sait, le sondeur aussi le sait, qu'il y a avant toute chose la condition et l'intérêt de celui qui est censé acheter.

0: Par contre, la personne qui a utilisé le mot chien et le mot saucisse en permanence.
1: Chien et saucisse, ça
0: va pas. Il va falloir qu'ils soient modernes.
2: Ah bon, mais c'est pas moi.
1: Mais pourquoi on n'a pas le droit de dire chien et saucisse,
3: ça y est. Et hot dog, ça fait, j'ai le droit.

0: Les gens ne savent pas quand tu leur dis.
1: Qu'est-ce qu'elle dit, Zora, derrière toi?
2: Qu'est-ce que tu dis?
3: Rien, j'ai dit un vieux.
0: Ah, elle m'a dit que j'étais un vieux.
1: Qu'est-ce qu'elle dit? On dirait un oiseau, en fait.
0: Non, qu'est-ce que tu dis, Zora?
3: Je t'emmerde.
0: Ah, elle m'a dit je t'emmerde, bon.

Bonsoir à tous, Lydie, 50 ans, Chantilly. Pour nous ce soir, j'ai choisi Elvis Presley, parce que pour moi, c'est le maître incontestable du rock qui danse. Bonne soirée à tous.

0: Arnaud, 53 ans, Tremblay en France.
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1: Se libérer pour se libérer, ça ne veut rien dire. Ce qu'il faut, c'est que les gens se libèrent et qu'il y ait au bout de cette libération des forces suffisamment importantes pour éviter le chaos. On remplace Kadhafi par un système, je sais pas quoi, démocratique si c'est ce qu'ils veulent, mais qui tient la route, qui est organisé. Parce que l'intervention extérieure, elle amène à un truc qui a pas bien marché, qui est effectivement on fait fuir, on tue, on coupe la tête de celui qui dirigeait le pays, mais après ça on est obligé de rester sur place pour faire un truc qui ne veut rien dire.

0: personne qui apparaît dans le miroir au moment où tu dis merci, bravo, elle te fait pas un clin d'œil dans le miroir?
1: Non, parce que c'est moi en fait qui est dans le miroir, il n'y a pas quelqu'un d'autre.

Elon Musk était un mec, n'est pas un Américain, c'est un Sud-Africain. C'est un mec qui a vécu en Afrique du Sud, faisait partie de la minorité blanche en Afrique du Sud, qui a vécu avec les Noirs africains là-bas, qui a parfaitement saisi les situations difficiles de sa propre situation. Il a vu son père tirer sur des cambrioleurs noirs et les abattre chez lui.

Arnaud, 53 ans, Tremblay en France. Il n'est pas à ce qu'on dit de docteur qui guérit la mambo maladie du décalcomanie. Elle m'a pris tout petit, dans l'eau du lavabo, la maladie mambo, la manie décalco. Une notice au dos, c'est le mode d'emploi. Laisser tremper dans l'eau, compter jusqu'à 3, sur un support bien lisse, ça devient un réflexe. On maintient de l'index et du pouce, on coulisse. Un dévi croquette, à l'avant du frigo. Une tête d'indien sur la tranche du vélo, chaud, chaud, chaud, c'est le mambo. La manie décalco qui met le feu au rideau. Elle est mambo la maladie. Mambo la manie. À l'aide d'un tampon, muni d'un chiffon mou, exercer une pression. Éponger à feu doux, puis laisser reposer. Toute la nuit, s'il le faut. Le sujet doit sécher, si l'on veut qu'il soit beau. Et une panthère noire, sur la lunette arrière, un cheval au galop, sur la roue du scooter. Chaud devant, chaud. Chaud, c'est la mambo. La mambo de tous les dingos, les oraux, les bandits, les Mickey, les plutôt. Mambo, les roploplos, des pin-up en maillot.

0: Chez nous, la mentalité française, elle passe tout de suite au jugement. Et c'est vraiment pour ça, moi, que je suis parti. Ça fait partie des choses qui m'ont fait me casser de notre pays. C'est que les gens passent leur temps à faire ça. C'est pas le gouvernement, comme disait Jérôme, moi, qui me fatigue. C'est les gens de chez nous. Ici, aux États-Unis, quand tu fais quelque chose, quand t'as essayé un truc, d'ailleurs, les gens racontent, ce qu'ils ont vécu. Ils ont vécu des mariages, ils ont vécu des commerces, ils ont vécu des trucs parfois qui ont marché ou qui ont pas marché. Les mecs, ils racontent parce que ça intéresse les autres de savoir. Alors, raconte, quoi. Comment ça s'est passé? Pourquoi t'as arrêté? Qu'est-ce qui était intéressant? Qu'est-ce qui l'était pas? Et chez nous, jamais. Chez nous, c'est, ouais, le mec, il a foiré son commerce, c'est un gros naze, on lui parle plus. C'est pas de s'approcher, de se dire, putain, le mec, il a eu l'expérience du commerce de bonbons, il pourrait nous raconter comment ça marche. Et d'ailleurs, les mecs, après, ils le présentent comme ça en disant, tiens, je vous présente Roger, qui a eu un magasin de bonbons à Houston. Les mecs, ils font ça et Roger, il raconte son truc. Chez nous, Roger, on lui parle plus, quoi. Et c'est pour ça qu'on n'avance pas. On n'avance pas parce que l'expérience, c'est un truc qu'on ne comprend pas.
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0: crois que en fait tu as une détestation de Zemmour. Tu sais pourquoi?
1: Ouais.
0: Parce qu'il
1: ouais.
0: est juif. C'est un juif.
1: Là, tu... Là,
0: et là, je crois que franchement, comme ton copain Guillaume,
1: là, par contre, tu fais part de ton antisémitisme, toi.
0: Oui, non, mais je suis con.
1: Tu es antisémite comme mec,
0: oui.
1: Laurent.
0: Oui, bien sûr.
1: Parce qu'à aucun moment,
0: tu connais pas
1: de
0: ma vie
1: Zemmour
0: comme
1: ma... juif.
0: Ben non, mais on sait très bien que
1: et je suis moi-même sémite.
0: Oui, c'est ça.

0: je te coupe une minute. Je m'adresse à Monsieur Sardou, Michel. Hein, comme je l'ai un peu désingué message que Maurice avait lu. S'il veut prendre le téléphone, il a le droit. Hein.
1: Mais
0: je suis à l'écoute.
1: C'est de qui tu parles?
0: De Michel Sardou.

0: X-Men Apocalypse est un des épisodes de la saga X-Men, un film d'action où le premier mutant destructeur du monde, Apocalypse, réapparaît. Seuls les plus forts survivront.
1: Julien, 44 ans, Rouen. Je vous présente le titre Sweet Dreams de Eurythmics. On peut écouter ce titre dans X-Men Apocalypse. Quicksilver sauve les élèves du manoir. Une scène particulière qui dure 3 minutes. Toute la scène est tournée au ralenti, captée par des caméras spéciales. Cette scène a été un véritable casse-tête pour le tournage du

Arnaud, 53 ans, tremblait en France. 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

0: ici, moi je me suis fait plein de nouveaux potes, quoi. Tu vois, c'est une nouvelle tête, des gens qui ont d'autres activités, une autre façon de voir le monde, tout en conservant, mais tout en conservant mes amis, parisiens, mes amis ceux que j'avais ailleurs, quoi. Donc voilà, mais c'est bien aussi. Je pense que dans la vie, c'est pas mal. Tu vois, on peut pas se dire qu'on va rester toute sa vie au même endroit parce qu'on a la flemme ou parce que on sent que tu vois que si jamais on s'éloigne de ses amis, qu'on se dit qu'on en aura plus, quoi. Tu vois?
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0: Écoute-moi, Catherine, un peu, Christine, un petit peu. Laisse-le parler.
1: Catherine, Christine,
0: Maurice. Oh là là. Tu m'étonnes que ton voisin, il en a marre. Mais il doit être dingue, celui-là aussi.

Donc il y a des animaux, on peut les bouffer, on peut les élever pour les manger, ça pose pas de soucis. Par contre, il y en a d'autres, il faudrait surtout pas les manger. Et ça me sidère un petit peu. J'ai vraiment du mal à comprendre pourquoi il y a des animaux, on peut les manger, et d'autres animaux, on peut pas les manger. Alors qu'on puisse pas manger les humains, je l'entends. Ça, je peux comprendre, effectivement. Mais un animal reste un animal. Pourquoi on mange un veau et on mange pas un chien ?

Arnaud, 53 ans, Tremblay en France. Ma voix est la dernière que vous entendrez. Ne vous inquiétez pas. Si un membre de la famille devrait mourir dans l'abri, mettez-le dehors, mais n'oubliez pas d'étiqueter son corps afin de pouvoir l'identifier. Lorsque vous entendez l'alerte d'attaque aérienne, vous et votre famille devez vous mettre à l'abri immédiatement. Ne restez pas dehors. Si vous êtes pris à découvert, allongez-vous. Voici un rappel concernant les alertes au bombardement. En cas de risque, vous entendrez trois coups brefs, comme ceci. Dans certaines zones, l'alerte peut être donnée par trois coups de gong, comme ceci. Ou vous pouvez aussi entendre trois sifflets. Ces trois types de sons indiquent que des bombardements sont attendus. Lorsque vous les entendez, vous devez rester dans l'endroit le plus sûr de la maison. Gardez les portes fermées, ne sortez pas de chez vous. Jusqu'à ce qu'on vous dise que vous pouvez être en sécurité, voici l'alarme de fin d'alerte. Lorsque vous entendez ce son, vous pouvez quitter votre maison. Si votre grand-mère ou un autre membre de la famille devrait mourir dans l'abri, mettez-le dehors, mais n'oubliez pas de l'identifier. Extrait de Se protéger et survivre à une attaque nucléaire, plaquette diffusée par le gouvernement britannique à la fin des années 70.

0: puis à Melun, Gif-sur-Yvette, Fontainebleau, Tremblay-en-France, Mitry-Mory, Orsay, Villepreux, Juillemoutier, Pontoise-sur-la-Seine, Loise,
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0: Courbevoie, 107 pays dans le monde, 5 continents, plus de 1500 villes. 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

0: je suis comme tout le monde. Il y a des moments dans ma vie où tout va super bien. Il y a des moments où les choses vont un peu moins bien. Il y a des choses où il y a des moments où ça va plutôt mal. Voilà quoi, comme tout le monde. La seule chose, c'est que moi, je pars du principe que quand les choses n'avancent pas exactement comme je veux, que j'ai quand même un pouvoir qui est un pouvoir de maîtrise, un pouvoir de changement et aussi un pouvoir de d'endurer les choses. La possibilité de d'endurer, de me dire voilà, si les choses continuent comme ça, ça va me permettre de ça va me permettre de me renforcer dans ce domaine, dans le domaine de la, tu vois, de la ténacité, puisque il faudra quand même continuer à vivre, même si parfois les moments sont un peu difficiles. Voilà comment moi je perds les trucs.
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0: Donc, je lui fais des collants de bras. Ouais. Et en fait, je prends des collants, des collants de jambes, des collants, quoi. Et je les découpe de façon à ce qu'elle me passe sa tête dedans. Elle met ses bras dans, là où on met les jambes. Je coupe tout. Et comme ça, ça fait des jolis bras galbés, tu vois, et bronzés. Des collants de bras, ça fait.
1: Et quand elle le met, t'envoies la musique, toi.

0: Putain, laisse parler les gens.
1: Mais
0: t'as pas
1: le ça va.
0: Hey,
1: de toute façon, si t'as pas envie de t'entendre, tu bouges tes oreilles, tu manges une biscotte, tu verras, tu m'entendras pas.

0: Arnaud, 53 ans, Tremblay en France.
1: Jeunes gens, prenez garde aux choses que vous dites. Tout peut sortir d'un mot qu'en passant vous perdites. Tout, la haine et le deuil, et ne m'objectez pas. Que vos amis sont sûrs et que vous parlez bas. Écoutez bien ceci. Tête à tête, en pantoufles, porte close chez vous, sans un témoin qui souffle, vous dites à l'oreille au plus mystérieux de vos amis de cœur, ou, si vous l'aimez mieux, vous murmurez tout seul, croyant presque vous taire. Dans le fond d'une cave, à 30 pieds sous terre, un mot désagréable à quelque individu. Ce mot, que vous croyez que l'on n'a pas entendu, que vous disiez si bas dans un lieu sourd et sombre, court, à peine lâché, part, bondit, sort de l'ombre. Tenez, il est dehors. Il connaît son chemin. Il marche, il a deux pieds, un bâton à la main, de bons souliers ferrés, un passeport en règle. Au besoin, il prendrait des ailes comme l'aigle. Il vous échappe, il fuit, rien ne l'arrêtera. Il suit le quai, franchit la place, etc. Passe l'eau sans bateau dans la saison des crues et va, tout à travers un dédale de rue, droit chez l'individu dont vous avez parlé. Il sait le numéro, l'étage. Il a la clé. Il monte l'escalier, ouvre la porte, passe, entre, arrive et, railleur, regardant l'homme en face, dit « Me voilà, je sors de la bouche d'un tel. » Et c'est fait, vous avez un ennemi mortel.
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0: Oh, t'as écouté? Là, dans le morceau, là, juste avant, il y avait une bande inversée et je suis certain d'y avoir entendu un message subliminal de Maurice. Maintenant, il te parle même pendant la musique. C'est un truc de dingue.
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0: c'est nous qui allons construire la société de demain. Ce qu'il y a dans la société de demain, c'est ce que nous y mettons. Voilà. Si on y met un petit quelque chose, eh ben, ça va être super. Si on y met rien, il va rien se passer. On essaie de vivre en 2013, en 2014, quasiment, comme on vivait il y a un siècle dans notre pays, on ne pourra rien. Donc il faut revisiter le modèle, et c'est pas les politiciens qui vont le faire, c'est toi et moi.
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0: par rapport à Trump, je me dis voilà, moi je me suis pété la tête à écouter tout ce qui se passe aux États-Unis. Et aujourd'hui, j'ai pris plus de plaisir à me prendre des balles en plastique de petits gosses de 6 ans qu'à écouter ce qui se passe aux États-Unis, quoi. Et je voulais simplement dire que je trouve que c'est chouette de que c'est chouette.
1: Merde, je
0: me suis perdu, excuse-moi. Mais voilà.
2: Ouais. Bon, c'est vrai que t'arrives à t'auto-perdre toi-même dans ce que tu dis.

0: Soit blanc, jaune, rouge, vert, on est tous des métis, non, je sais pas, je comprends pas les gens qui se disent je suis gnagnin, je suis breton, nanin, je sais pas, on a tous des origines de tout partout.
1: Allez.

Arnaud, 53 ans, tremblait en France. Et les jours passent, comme un brin dans le vent. Dans ma toile, je recommence. Je l'ai dit à mes amis, chérie, tout est arrêté. 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

0: qu'il y a plein d'endroits où tu risques, enfin, sauf si tu vas chercher la merde, mais il y a plein d'endroits dans lesquels tu risques pas de te faire agresser. Moi, je suis plutôt quelqu'un qui se balade sur la planète. Il y a plein d'endroits où il n'y a pas, où ce danger que nous connaissons et qui est devenu normal pour nous, et qui fait qu'on a souvent c'est marrant d'ailleurs. Alors, on a souvent ce réflexe que de dire oui, mais il y a plein d'endroits sous-développés dans lesquels c'est dangereux. Il n'empêche que dans notre pays aujourd'hui, il y a 20 ans, on ne disait pas ça de chez nous. La France était un pays dans lequel on se sentait bien, dans lequel il y avait du plaisir et de la joie. C'est la violence, l'augmentation des faits de violence dans notre pays, c'est quelque chose d'assez récent. Et pour, au lieu d'essayer de la contrer, on fait ce que tu racontes là. Ce n'est pas parce que les gens n'ont pas de moyens, parce que dans les délinquants, il y a plein de délinquants qui sont des gens riches parce qu'ils vendent des voitures volées, de la schnouf, des produits de cambriolage, etc.
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0: Vous êtes fous.
1: Pour ça.
0: Mais Laurent, est-ce que tu t'entends? Est-ce que tu m'écoutes là? Tout à l'heure, je t'entends parler et tout, et après, tu crées moi le dingue. Mais tu parles de Covid, mon gars, mon con, tu parles de Covid, mais ça
2: n'existe
0: pas.
2: Ouais, Ludovic,
0: tais-toi,
2: Ludovic.
0: Mais il est complètement malade. Mais voilà. Maurice, mais arrête-le, Maurice, mais dis-lui quelque chose. T'es là depuis tout à l'heure, tu dis rien, tu réagis pas, tu lui laisses faire tous ces trucs là. Mais non, j'en reviens pas, quoi. Allez, je suis chez moi, ma femme, elle est partie et tout. Je suis là, je vous écoute, je suis à la maison. J'entends des trucs comme ça, et après on me dit que c'est moi le malade et tout. Non, mais Maurice, quoi, fais quelque chose.

0: Une femme, ça sera jamais possible, en fait. Il sera toujours avec une gonzesse, c'est ça.
1: Une femme, ça sera jamais possible.
0: Quoi qu'il se passe chez Maurice, ça sera toujours.
1: Ah ouais, parce qu'il faut expliquer à.
0: Il ne peut pas y avoir des femmes dans votre vie, hein.
1: Faut expliquer.
0: Il peut y avoir que des gonzesses.
1: Et ouais, faut expliquer à Pascal, en fait, que les gonzesses sont des femmes et que les femmes sont des gonzesses.

Arnaud, 53 ans, tremblait en France. Et les jours passent, comme un brin dans le vent. Dans ma toile, je recommence. Je l'ai dit à mes amis, chérie, tout est arrêté. Rien d'autre ne comptait, il n'était rien de plus qu'un bébé, il semblait avoir le cœur brisé. 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Tout comme une colombe aux ailes blanches chante une chanson, on dirait qu'elle chante, ou bébé ou bébé ou.

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0: tant que les gens du Front National feront ou auront un comportement qui correspondra à ce qu'accepte la démocratie, on n'a pas le droit de les interdire. Il ne faut surtout pas le faire, parce que ils correspondent, et c'est un peu pénible, mais ils correspondent à une manière de penser dans le pays. Ensuite, si on interdisait le Front National, on pourrait en gros interdire tous les gens qui lisent des choses ou qui font des choses qui nous choquent ou avec lesquelles on n'est pas en accord. Et ça s'appelle la dictature. Et moi, je veux pas être là-dedans. Je suis pas intéressé, quoi. Donc voilà, faut-il être tolérant on est obligé d'être tolérant, on est trop différents les uns des autres. Faut-il accepter les gens du Front National on est obligé de les accepter parce qu'ils font partie de la société qui représente un courant de pensée qui fait peur à ceux qui pensent pas comme eux. C'est vrai, dont je fais partie. Donc je veux savoir ce qu'ils disent.
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0: C'est un pays. C'est un pays.
1: Maurice, pardon.
0: Ouais.
1: J'aurais juste quelque chose à dire.
0: Excusez-moi.
1: Ça va bientôt faire une heure que Mathieu il a l'antenne. Alors j'avais plaidé pour qu'il ait la parole, mais est-ce qu'on pourrait le passer à quelqu'un d'autre?
2: Il a raison.

ton corps lui-même, il se met en position de crise d'asthme. Mais une crise d'asthme, en fait, c'est comme si tu avais couru un 100 mètres ou un 200 mètres et tu dois respirer avec une paille.

0: Arnaud, 53 ans, tremblait en France. Five Freddy m'a dit que tout le monde est cool. Le DJ foot, j'ai dit mon Dieu. Flashez vite, flashez cool. François sait pas, flashez fait pas. Et tu t'arrêtes pas, point certain. Tu vas dans le parking et tu montes dans ta bagnole et tu conduis très loin et tu conduis toute la nuit et puis tu vois une lumière et elle vient directement vers toi et atterrit. Et un homme de Mars sort et tu essaies de fuir, mais il a un revolver et il tire sur toi et t'es mort et il mange ta tête. Orteil à orteil, dansant tout près, une haleine à peine presque comateuse, mur à mur, les gens hypnotisés, et ils marchent tout doucement, passent chaque nuit en ravissement.
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0: Il faut qu'il y ait des gens qui participent, qui contribuent au bonheur global de l'ensemble de la société. Ces gens-là sont des gens qui paient des impôts. Ce qui est injuste, oui, c'est que cette situation, oui, tu la connais. Tu sais que toi, tu ne participes pas. Mais au lieu de te dire, ah, c'est quand même génial qu'il y ait des gens qui, eux, payent le train, payent les routes, payent pour que moi, je puisse profiter de la société. Au lieu de leur dire merci, tu leur dis, ah, ils ont qu'à arrêter de travailler s'ils veulent pas. Et ça, les mecs, ça fait qu'ils vont te prendre en grippe. Et c'est pour ça que notre société, elle marche pas. Dans la société française et la mentalité de la société française, il y a ce côté scandaleux. C'est-à-dire que gens comme toi, soit ils ne se rendent pas compte qu'il y a d'autres gens qui font pour qu'eux puissent profiter, soit ils sont tellement dédaigneux et ils ont tellement peu de conscience de la réalité qu'ils continuent à montrer les autres du doigt, à dire « ouais, ils ont qu'à pas payer d'impôts ». Si ils ne paient pas d'impôts, tu ne peux pas continuer à vivre comme tu vis là. Donc tu leur dois quelque chose à ces gens-là.
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Et certains voulaient même déclarer à la direction de ce collège que oui, ces élèves-là ont eu des propos antisémites, et que la direction a encore dit « Ah non, non, non, surtout pas de vagues, ça va être compliqué, on ne veut pas les médias, trouvons autre chose », et en gros, ils sont laissés seuls, démerdez-vous.

0: faisais de la vraie peinture, j'ai exposé, j'ai vendu. Et il faudrait que je refasse ça, pas dans la destruction, parce que j'ai travaillé dans la destruction, c'est-à-dire que tout ce que j'avais fait de très beau, je l'ai détruit, je l'ai déchiré à coups de couteau. Et maintenant,
1: ah ouais, t'avais un couteau?

Bonsoir à tous. Je m'appelle Tristan, j'ai 44 ans et j'habite à Dublin en Irlande. Pour cette soirée top morale, j'ai choisi pour vous la chanson Pictures of You de The Cure. J'ai choisi cette chanson, d'une part parce qu'elle est très triste et très belle, et d'autre part parce qu'elle me semble très bien adaptée à la période que nous vivons. En effet, Robert Smith y chante « Cela fait si longtemps que je regarde les photos que j'ai de toi, que je viens presque à m'en imaginer qu'elles sont réelles. » Je trouve que c'est une excellente métaphore de la période que nous vivons, durant laquelle nous nous adressons les uns aux autres à travers nos écrans. Je vous souhaite une très bonne écoute et une très bonne...

0: Ivan, 45 ans,
1: de Bordeaux.
0: Et oui, une fois de plus, la musique t'a l'honneur ce soir.
1: Et parfois dans la vie, tu sais, il faut savoir lâcher prise.
0: Eh bien, c'est ce que je te propose de faire maintenant.
1: Alors laisse-toi aller, petit oiseau, et écoute.
0: The Chain Gang of 1974, rien que pour toi. Sleepwalking,
1: tout de suite dans ta radio.

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1: Nous sommes le 21 mai et nous fêtons les Gisèles. 1681, en France, inauguration des 321 km du canal du Midi. Œuvre de l'ingénieur Riquet, 1804, à Paris.
2: À Paris.
1: Inauguration du cimetière du Père-Lachaise. 1844, naissance de Henri-Julien Félix Rousseau, dit...
3: Comme dans les tableaux du douanier Rousseau.
1: Le douanier Rousseau, peintre français. 1895, décès de Franz von Suppé. Compositeur et chef d'orchestre autrichien. 1904, naissance de Thomas Wright Waller à New York, dit Fats Waller. Pianiste, chanteur, organiste, compositeur et chef d'orchestre américain. 1914, naissance de Romain Gary.
4: Et sans doute n'est-il pas permis d'aimer un seul être à ce point. Fut-il votre mère ?
1: Écrivain français d'origine russe. 1933, naissance de Maurice André. Trompettiste français classique. 1945, à 46 ans, l'acteur Humphrey Bogart épouse Lorraine Bacall.
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1: 21 ans. 1949, naissance d'Arnold Charles Ernest Hitchens, dit Arnaud.

0: chanteur et acteur belge. 1952, naissance de Laurence Terruturo, dit Mr. T.
1: Quand la loi ne peut plus rien pour vous, il vous reste un recours, un seul, l'agence Tourisque.
0: Acteur et catcheur américain. 1959, naissance de Antoine de Maximi.
2: Je pense que c'est pas simplement le fait que j'ai bu, parce que j'ai déjà bu avant, mais à mon avis, c'est cette herbe que j'ai mangée qui est pas...
3: Bon, je viens d'arriver à l'hôtel, et je viens de découvrir que j'ai changé de cassette. J'ai aucun souvenir de rien du tout. J'ai changé de cassette, j'ai 45 minutes que j'ai tourné jusqu'à ce que les batteries soient à plat. Je sais pas du tout ce que c'est. J'espère surtout que j'ai pas fait de conneries.
0: Animateur de télévision, réalisateur, journaliste et correspondant de guerre français. 1970, Crosby, Stills, Nash & Young enregistre... En 1981, Joe Strummer des Clash est arrêté lors d'un spectacle à Hambourg en Allemagne de l'Ouest après avoir fracassé sa guitare sur un spectateur bien agité. Décès de Marie-Barbara Hamilton Cartland, dite Barbara Cartland.
4: 1927, elle accepte sa 40e proposition de mariage et s'engage à Alexandre.
0: Écrivaine britannique, elle a écrit 723 romans, traduits dans 38 langues. Dragon, si votre expression vous fait paraître insolent, vous franchirez quand même des barrières intéressantes. On peut savoir sans être intelligent, mais on ne peut être intelligent sans savoir. Mohamed Chihi.
5: Mercredi, sur Maurice Radio Libre, on disait ça.
6: J'ai envie de tenir mon sol, mon bâtiment, stand my ground, tu vois.
7: Tu te rends bien compte que c'est ridicule de me dire ça en anglais, surtout avec l'accent
6: Pour moi, l'expression, elle vient, je l'ai en anglais, je sais pas comment on dit.
7: Mais non, mais tu ne parles pas l'anglais, vieux,
6: Mais si, je parle anglais.
7: Parle-moi français, c'est mieux, c'est plus simple. Alors, ouais, qu'est-ce que tu veux dire?
6: Non, mais je sais pas ce que je veux dire en français, donc,
7: Tu sais pas ce que tu veux dire?
6: Je sais pas non plus.
0: Oui, mais ça c'était avant. Ce soir, personne ne sait ce qu'il va se passer.
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0: Maintenant, nous sommes ensemble dans Maurice c'est la nuit.
7: Ah, salut les francophones, je m'appelle Maurice, je suis ton meilleur ami et je suis venu passer cette 4e et avant-dernière soirée en direct de la semaine en ta compagnie. On va faire minuit et demi ce soir. Un zéro. Un autre 0, un H, un 3 et un 0. On va faire minuit 30 ce soir, c'est la fête. Viens donc participer à cette émission qui te permettra de venir discuter avec toutes celles et ceux qui en ont l'envie, qui sont libres et qui vont pouvoir te tenir peut-être la dragée haute. Ce serait dommage de t'en passer. Viens discuter à l'écrit en direct avec celles et ceux qui sont connectés. Tu vas sur notre site internet mauriceradiolibre.com, tu cliques sur chat, tu renseignes ton prénom, ton âge et ta ville d'appel. Et tu vas pouvoir causer avec Seb87, avec Steph ou avec Renaud, pour ne citer que cela. Sinon, tu peux m'envoyer un email dans ma boîte maurice@mauriceradiolibre.com ou encore venir discuter en direct avec ou sans ta caméra. C'est toi qui vas choisir. Tu peux la mettre au début, la couper à la fin, au milieu. Enfin, bon, vraiment, t'es hyper libre là-dessus. Tu peux appuyer sur tous les boutons. Fais-le. Viens donc participer. Il faut que tu ailles piocher l'application de Microsoft qui est gratuite, Teams. Une fois que tu l'as mise dans ta machine, tu cherches maurice.usa, tu t'assures que tu as décoché les cases qui empêchent qu'on t'appelle et tu vas voir, tu fais sonner, tu tapes maurice.usa, M-A-U-R-I-C-E.USA, tu fais sonner un peu, tu raccroches et comme par magie, soudain, paf! C'est moi qui te rappelle. Et si tu appelles maintenant, tu vas pouvoir causer avec la personne qui est ici. Allô, qui va là, je te prie?
8: Bonsoir Maurice, Sofiane, 44 ans, 2 ans.

0: Et puis, j'ai fait revenir les petits lardons dans le beurre. Pas bien croustillant.
1: Revenir les lardons dans le beurre, ça c'est exagéré quand même.
0: Si, mais je voulais qu'ils soient bien. Ah,
1: et tu les as fait à la graisse de canard? Ah, j'adore cette émission. Ouais, c'est vrai que faire revenir les lardons dans du beurre, là il faut appuyer. Genre. Là, t'es quand même dans la catégorie des grands champions. Quand tu fais la cuisine, on te reconnaît parce que t'as un dossard. Et puis t'as ta médaille qui balance. Ouais, j'adore cette émission. Non, c'est vraiment formidable. Et je voudrais, parce que je le fais jamais, remercier toutes celles et ceux qui viennent participer, toutes celles et ceux qui sont sur le chat, qui donnent de l'avis à notre programme, et bien entendu, forcément, à toutes celles et ceux qui prennent leur appareil pour venir parler dans cette émission. C'est pas toujours facile, hein. C'est pas un exercice, c'est un exercice qui a l'air simple de l'extérieur, mais qui n'est pas facile. Donc, je voudrais remercier toutes celles et ceux qui, tout au long de l'année, prennent leur ordinateur, leur téléphone, et qui viennent donner de la vie, de la vérité à cette émission, même si, bon, parfois, on se prend un peu la tête, on se dispute, mais bon. C'est grâce à ces gens-là qu'on n'est pas dans la contemplation, mais qu'on est dans l'action, puisqu'on a l'occasion vraiment de discuter avec des gens qui sont là. On les aime, on les aime pas, on est d'accord, on n'est pas d'accord, mais en tout cas, ils ont la force de donner du son à cette émission qui serait sinon seulement un moment pendant lequel je m'épanche, je pourrais. Hein. Mais bon, c'est moins marrant quand même. C'est vrai, de savoir qu'il y a des mecs qui font revenir les lardons dans du beurre, bon, s'ils viennent pas le dire, si c'est moi qui te le raconte, tu ne me croiras pas. Et oui. Donc, viens et merci donc à toutes celles et ceux qui vont venir ce soir discuter notamment avec l'incroyable Sofiane de Vincennes, qui est un personnage que je suis ravi d'avoir rencontré grâce à cette émission, parce que lui aussi il a un univers que je ne connaissais pas avant de le croiser, et ça me donne une vision du monde un peu plus large. Donc n'hésite pas à venir discuter si tu ne l'as pas fait. Bon, dans les informations que je t'ai mises de côté, il y a ces... je pense que les gens deviennent fous quand même. Il y a cette dame qui avait la garde de ses enfants de 4 et 5 ans, et qui habite à Colmar et qui est allée les déposer sur un bord de route au Portugal. Elle les aurait fait jouer à je sais pas quoi, je découvre un petit objet sur le bord de la route. Et puis quand les gosses ont enlevé le truc, elle avait disparu, elle était partie. Je pense qu'ils deviennent dingues, les gens. Tu vois, c'est... Je comprends pas trop le... Parce que, si j'ai bien compris, cette dame, donc, elle avait un nouveau compagnon, elle aurait pu dire au papa des enfants, écoute, moi, je repars à zéro, je veux pas de ces gosses... Bien les récupérer, tu vois. Lui aurait dit, ah non, mais moi, je me suis acheté une nouvelle moto, je veux pas de gosses non plus. Bon, au moins, on les met à la DAS. Enfin, tu vois, il y a des services pour s'en occuper. Mais l'idée de les déposer sur un bord de route au Portugal, j'arrive pas trop à comprendre le concept. J'essaie de trouver des raisons en dehors de la d'un problème psychologique profond, je vois pas. J'ai pas trouvé. Bon. Il y a la vidéo de Ben Gvir, donc qui est un mec d'extrême droite d'Israël qui est tout content, le monsieur. Ils ont chopé la flottille de Gaza, là, les mecs, ils les ont mis comme des prisonniers de 39-45. Ils les ont agenouillés, je sais pas quoi, ligotés. Enfin bon, je sais pas quoi, il fait une vidéo, il se marre. Lui aussi, je pense que c'est un mec qui a un problème. Il est un peu dingue. Enfin, il est pas un peu dingue, il est dingue. Et ça a juste un intérêt de voir ces images. C'est que ça permet peut-être aux Occidentaux qui pensent que le monde ressemble à la France, dans laquelle on peut faire tout ce qu'on veut, etc., et qui ne se rendent pas compte qu'ils peuvent tomber sur des barjots à l'extérieur. Et là, si j'ai bien compris, ils ont été relâchés, mais ils auraient pu les garder. Hein. Ouais. Donc, attention avec... attention avec les causes extérieures à notre pays, le risque est grand quand même. Le risque est grand. J'en profite encore une fois pour avoir une petite pensée pour cette âne de Christophe Glaise. Je dis cette âne, c'est pas méchant, hein, mais bon, qui est allé rencontrer des sportifs kabyles, si j'ai bien compris, ce qui constitue un délit en Algérie, qui est allé là-bas sans se renseigner, sans se demander s'il ne prenait pas un truc. Là, le mec, ça fait je sais pas combien de temps qu'il est dans les geôles algériennes. Et bon, même si je sais pas quoi, on a l'air de réchauffer les relations avec l'Algérie, il est toujours pas rentré quoi. C'est un journaliste sportif. Hein. C'est pas un mec qui fait la politique internationale. Hein, C'est un mec qui raconte les matchs. Bon. Donc, faut que tu penses à ça, toi, qui es chez toi. Dans un mois pile, on sera en été. C'est le 21 mai aujourd'hui. Le 21 juin, donc dans un mois, on sera en été. Il va se passer plein de choses de dingue. Tu auras sans doute l'envie, comme moi d'ailleurs, d'aller visiter d'autres pays, d'aller, je sais pas quoi, traîner tes guêtres dans des endroits pas croyables. Rappelle-toi que lorsque tu sors de la France, lorsque tu vas dans un autre pays, les règles, souvent, sont respectées. Il n'y a quasiment qu'en France où tu peux être condamné, mais en fait, finalement, t'es pas truc et tu rentres chez toi et la victime doit se taire, etc. C'est exceptionnel, hein. C'est la France qui est comme ça. Ailleurs, si tu commets des délits, tu auras de vrais ennuis et tu vas te retrouver dans des prisons loin. Renseigne-toi là où tu vas aller. Si tu fumes de la drogue, renseigne-toi. Ou si tu prends de la drogue, renseigne-toi pour savoir ce qu'on fait aux gens qui consomment de la drogue, qui en vendent et qui en achètent dans le pays où tu vas. Si t'as l'habitude de faire du bruit ou de montrer ton sexe, c'est pareil. Essaie de savoir comment ça se passe dans le pays où tu vas avant d'y aller. Ne prends pas les informations quand tu seras sur place. Renseigne-toi avant. Comme ça, tu pourras savoir si tu te sens capable de respecter les règles des autres, ou non. Si tu penses que tu ne peux pas les respecter, ce qui est possible, n'y va pas. Voilà. Allez chez les autres, en dehors de chez nous, où les gens peuvent venir faire tout ce qui leur passe par la tête, ailleurs, allez chez les autres, c'est respecter leurs règles. Même si tu vas dans un pays dont les ressortissants sont très nombreux dans notre pays, attention, rappelle-toi que s'ils sont très nombreux dans notre pays, c'est sans doute parce que dans leur pays d'origine, il y a un truc qui fait qu'ils n'ont pas eu envie de rester ou d'aller s'installer. Donc pense à ça, il y a quelque chose qu'on t'a pas dit, mais qui a une incidence là-dessus. Allez, viens discuter avec Sofiane, tu vois, il est super. Dépêche-toi, ne traîne pas à minuit.

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1: Ding ding dong ding ding dong ding dong ding ding dong. Elle est vraiment bien cette émission, viens y participer, profite-en, on ne sait pas quand est-ce que ça va s'arrêter. Le jour où ça va s'arrêter, tu vas être super déçu. Tu vas te dire, ah merde, j'aurais dû, si j'avais su, etc. Donc si tu n'as jamais participé à l'émission, profites-en, tu as une langue dans la bouche, à peu près ton cerveau est en fonctionnement, on a tous de l'électricité, donc viens, ne traîne pas, ne te dis pas que tu le feras demain, parce que demain tu seras peut-être mort ou morte, écrasé par une trottinette dans une zone piétonne, ou je sais pas quoi, bon... Il y a quand même électrocuté ou tu mourras peut-être dans l'incendie des objets que t'achètes à pas cher, tu sais, qui sont pas testés, qui foutront le feu à la maison pendant que tu dors. Tu mourras dans les fumées. Message de Fred, il a 42 ans, il est à Pinel-Haute-Rive, dans le 47. Bonsoir capitaine, sur... Tes bons conseils indirects, ma chérie et moi, avons fait un petit itinéraire gourmand ce jour. Première étape, la maison du gâteau basque face à la gare de Bayonne. Je te félicite, il est vraiment bon. À quelques rues de là, pas très loin, que je te recommande chaudement, la charcuterie au bar, oui, je connais. Le jambon cru Quintoa est à tomber par terre. Ensuite, 25 minutes de route afin d'aller directement à l'abbaye de Belloc pour faire le plein. Bravo, 25 minutes le long de la Dour, là, tu t'es arrêté, non? Bon, la bonne claque de vague à 17 degrés sur la centrale d'Osgore et un petit spa pour se remettre de toutes ces joies cumulées. J'ai l'impression de marcher dans tes bottes de moto, même si... Je ne séjourne pas à l'ancien palace de Biarritz. Alors, je le fais pas forcément, mais j'aime bien. J'ai deux trois adresses où j'aime bien dormir moi à Biarritz, dont celle-là d'ailleurs. Une petite et douce escapade de fraîcheur avant un été bouillant. 7 jours sur 7, près du four à pizza. Si avec ça je ne suis pas aussi heureux que toi, je rends mon tablier. Les bonnes choses ont un prix, mais l'argent sert à les faire circuler. Bien, à bientôt et merci mon meilleur ami Fred, 42 ans, Pinel-Haute-Rive. Bravo Fred, je suis ravi que tu aies goûté à ce bonheur auquel tu as dû ajouter tes recettes personnelles. Et c'est vraiment ça la vraie vie. Le prochain coup, tu passeras à faire un petit tour à Saint-Jean-Pied-de-Port et tu verras en face de la citadelle, en bas là... Il y a une petite rue sur la gauche, il y a un vendeur de gâteaux basques qui est aussi à tomber par terre. Comme ça, tu pourras en ramener à la maison. Merci, bravo Fred. Moi, j'aime bien les gens qui font ça. C'est super. Message de mon voisin. Will, il a 43, il est à Beaumont. Tu pourras regarder si les volets derrière sont fermés ou pas, Will. Ah, entre deux passages de vélo, là. Bonsoir, Amiral Maurice. Point météo. Si tu viens en Auvergne ce week-end, comme partout, beau soleil et 31 degrés. Il y aura... Aura-t-il émission lundi de Pentecôte qui est férié pour certains. Alors, je me souviens pas, on a dit un jour férié sur deux. Alors, bon, ouais... Je pense qu'on va me dire si on travaille ou pas. On a dit un jour férié sur deux, donc je sais pas. On a travaillé le dernier jour férié ou pas? Sinon, je suis resté stoïque en entendant Sandrine Rousseau vouloir renommer le steak de bœuf en appellation cadavre d'animaux. Ah, pourquoi pas, moi ça m'empêchera pas d'en bouffer. Hein. Surtout qu'avec mes amis, on dit souvent ça. On dit, tu viens manger un cadavre de bœuf, du cadavre de bœuf ou pas? Ouais. Je ne sais pas ce qu'elle fume, mais c'est inquiétant. Concernant l'émission du 20 mai, donc d'hier soir, je conseille amicalement à Nicolas de faire son coming out. Ça lui enlèvera un poids et je suis persuadé qu'il sera moins dépressif. Bonne soirée et rock'n'roll. Pareil. Allez, à bord par ici, regardez, nous avons l'incroyable Sofiane. Il a 44 et il est à Vincennes.
2: 16 ans, Maurice. Bonjour, Maurice.
1: Impeccable. Elle est figée l'image, là, on dirait, non? Bon, ça va revenir.
2: Je voulais te dire que j'ai mangé aussi des petits gâteaux, là, parce que j'en ai eu 5 pour 3 euros. Des bons gâteaux d'une petite boulangerie, là.
1: 5 pour 3 euros, c'est quoi comme gâteau?
2: Bah, je vais te les ramener. Attends, deux secondes. Hein. Maurice, bouge pas. Je les ai sous la main. Juste à côté, hein. Désolé. En fait, c'est un petit gâteau, un flan. Une espèce de flan, pas un flan, mais un gâteau... Ouais.
1: Je sais pas, c'est un coup ça marche la caméra, un coup ça marche pas. Donc là on voit plus rien. Tu t'es assis, ça marchait.
2: C'est étonnant cette caméra. Ça marche pas, peut-être pas très bien, mais en gros c'est une tarte aux prunes.
1: Mais ce sont des gâteaux individuels, c'est ça, des petits gâteaux?
2: Ouais, un gâteau d'une boulangerie.
1: D'une boulangerie. C'est des gâteaux qu'elle fait pas, qu'elle achète, c'est ça?
2: Tu penses que... Non, je pense qu'elle les fait, hein, t'avais l'air fait maison.
1: Ah bon?
2: Ouais.
1: Excusez-moi, je les vois pas.
2: Tu vois pas, là?
1: Ouais, non, c'est figé, la caméra est figée.
2: Ah, elle est figée, bon, c'est pas grave. Des bons gâteaux, et ça me fait penser à la gastronomie, parce qu'il y a quand même des sacrés bons plats en France. Autre que les gâteaux, mais la gastronomie, tout un art. L'art de la table.
1: Alors attention avec l'art de la table. Nous avons notre façon d'aimer la cuisine. D'accord ?
2: Mmh. Oui, la gastronomie.
1: Nous avons considéré que notre cuisine était la meilleure du monde, mais en fait, dans tous les pays du monde, il y a des spécialités locales, des trucs, tu vois, des choses que les gens aiment manger. Et souvent, les spécialités locales sont plus appréciées par les gens du cru que nos spécialités à nous. Tu vois, il faut faire attention parce que on a grandi dans cette croyance qui considère que les gens de la planète entière auraient envie de manger du bœuf bourguignon. Alors qu'en fait, non. Il y a plein de pays dans lesquels les mecs, ça les intéresse pas. Tu viens en France.
2: Un peu de développement durable et on parlait du local pour penser global, mais c'est vrai, c'est un peu ce que tu dis, le local de consommer un petit peu les fruits de saison.
1: Ce n'est pas ce que je suis en train de dire, Sofiane. Il y a des mots effectivement que l'on pourrait retrouver dans ces phrases-là, mais ça n'a rien à voir avec ce que je suis en train de dire. Ce que je suis en train de dire, c'est que dans tous les pays du monde, il y a des spécialités locales que les gens préfèrent. Tu vois, leur plat du dimanche, on va le dire comme ça, ils préfèrent leur plat du dimanche à ce que nous élaborons comme cuisine. Tu vois, c'est juste nous qui avons pensé que la planète entière avait envie de bouffer ce qu'on mange. Alors que les gens aiment bien manger ce qu'on mange chez nous, de temps en temps. J'arrive, hein.

0: C'est bon ça. Quelle musique. Piteg. Tout à l'heure, je circulais dans Paris, là, sous le soleil exactement. J'avais mon blouson un petit peu ouvert, pas trop, hein. Parce que si jamais tu te jettes, le blouson est ouvert, tu te fais mal puisqu'il s'enlève. Aujourd'hui, j'ai roulé avec une petite paire de gants de motocross. Je sais pas ce que j'ai foutu de mes gants. Et j'ai trouvé ce matin dans mes affaires une paire de gants de motocross, très jolie. Bleu, blanc, rouge. J'ai roulé avec ça aujourd'hui, avec des gants de motocross. Demain aussi, je pense. C'est très bien. Quand il fait chaud, c'est vraiment très, très confortable. C'est des gants textiles. Oh, j'ai mis un petit coup de poignet là entre deux feux. Oh, j'ai poussé un cri. Hein. J'ai poussé un cri. Qu'est-ce que ça envoie, cette machine là? Oh, mon Dieu, mais comment... Tu sais, je me suis posé cette question. Je me suis dit, mais... Comment est-ce qu'ils ont pu faire un truc pareil, quoi? C'est-à-dire, tu tournes la poignée, t'as le machin instantanément qui bondit dans un rugissement de moteur, de vibration, tout ce que n'a pas l'aspirateur électrique qu'on essaie de nous vendre, qui effectivement, bon, il accélère d'un coup sec, etc., mais c'est pour s'en prévenir, il n'y a pas de sensation, quoi. Personne jamais ne regarde le robot battre les œufs en neige, tu vois? Le résultat est très bien. Mais regardez le robot, aucun intérêt parce qu'il n'y a pas de sensation. Ben là, c'est pareil. Sauf que le moteur atmosphérique, c'est quand même... c'est quelle heure que ça... Pouf. Ah, mais bien entendu, en respectant les limitations. Hein, en Paris, il y a des endroits où c'est 50, d'autres où c'est 30. Donc là, pouf. Pouf, 50. Pouf. Là, c'est vraiment... tu sais, puis tu sens vraiment que ça tire fort sur les bras, hein, le truc. C'est dément. Fabuleux. Je te recommande. Vraiment, cette... elle est vraiment bien, celle-là, en plus. Hein. Elle est vraiment bien. Ouais. Ouais, sur le 0 à 100, on est sous 3 secondes, hein, quand même, là. Ouais. Ça... 0 à 100, hein, ça. Ah, ça envoie la vapeur, hein, le truc, là. Bon, alors, message d'Alexis. Il est à 47, il est à Grand-Bay sur l'île Maurice, et il dit ceci. Hey Maurice, il faudrait rajouter une mention légale sous les podcasts dans lesquels intervient Nicolas de Wavre, parce que ça s'écoute pas n'importe où. À n'importe quel moment, il peut sortir une dinguerie qui peut t'envoyer au sol dans un fou rire inarrêtable. Imagine si tu écoutes au boulot ou dans la rue, au moment où tu croises un de ces nombreux tarés qui se baladent en France. Hey. Non, c'est vrai que bon, faut se replonger dans l'émission précédente, mais c'est vrai que la rencontre avec Nicolas de Wavre aussi, c'est un truc, ouais. Ah ouais, le mec, il a une existence, une façon de voir la vie qui est... C'est désopilant, ça te désarçonne, voilà. Pardon, excuse-moi. Deux corrections techniques. Dans le chocolat blanc, il y a bien du cacao, mais c'est uniquement du beurre de cacao. Ouais, bon, le beurre de cacao, c'est pas vraiment du cacao, hein, c'est du beurre de cacao, quoi. C'est la mousse qui reste quand t'as enlevé le cacao, quoi. Ouais, c'est un des produits du cacao. C'est pour ça que c'est pas bon, le chocolat blanc. parce que c'est pas du chocolat, en fait. Ouais. Mais c'est pour ça que l'appellation au chocolat est autorisée. Voilà, alors on est dans la technique, hein, vieux. C'est le tu sais, quand tu laves tes chaussettes, c'est le jus de chaussette. là, car il y a bien une base cacaotée. Ouais, bon là, on est vraiment dans un bureau, là. Hein. Dans la réalité, tu sais très bien que c'est dégueulasse parce qu'il n'y a pas de cacao dedans, en fait. C'est juste de la merde. Je l'ai dit, ça, non? C'est ce que je pense, voilà. Paf! J'ai pas donné de marque. Pour une piscine à traitement au sel, le système d'électrode casse le sel pour en séparer le chlore, et donc c'est équivalent à un chlorage en continu. Il faut juste recharger en sel. Normalement, en France, les piscines sont mises en hivernage au moins pendant 6 mois. Donc là, rien à faire et pas le risque de blocage de pompe qui pourrait stopper le traitement. Donc si les parents sont là le reste de l'année, ça marche sans avoir besoin de quelqu'un pour s'en occuper. Il faut juste contrôler le niveau de chlore et de concentration régulière tant que c'est au-dessus du niveau requis. Impossible que les bactéries puissent se développer. Ensuite, ajustement de pH si nécessaire avec ajout acide ou de bicarbonate. Je suis désolé, vieux, c'est très bien tout ce que tu racontes, mais les piscines, il faut analyser l'eau. Voilà. S'il suffisait de mettre du sel dans l'eau pour ne pas qu'il y ait de bactéries qui se développent, on le ferait tous. Ah, ça serait plus simple, on prendrait l'eau chaude qu'on a chez nous, on mettrait un peu de sel, puis après on la boirait. Donc non. Là-dessus, non, pas du tout. L'eau des piscines, il faut l'analyser au moins une fois par an. Bon, je vous laisse. J'ai ma maman qui m'appelle pour manger ma soupe et ensuite je prends mon sirop car j'ai la gorge qui gratte un peu et je ne voudrais pas la décevoir en n'étant pas le fils parfait qu'elle voudrait que tant que je sois. Salut les frérots et peut-être à demain soir en France. Cheers Alexis. Ah, pas mal, elle est bonne celle-là. Regardez ici Sofiane 44 à Vincennes.
1: Non, Maurice.
0: Il y a quelqu'un d'autre qui veut parler, alors qui va là, je te prie.
2: Oui, bonsoir Sébastien, 46 ans, Pérol en Provence.
0: Et ouais, Sébastien, 46 ans, il a mis une casaque bleue ce soir. Et oui, allez-y Sofiane.
2: C'est noir, en fait.
0: Ah, c'est noir, pardon. Allez-y, ouais, l'écran est fatigué, je crois, mon truc là. Allez-y, Sofiane.
1: Je voulais aborder le sujet de l'espérance de vie avec l'intelligence artificielle et les progrès pour l'espérance de vie. Il y a d'ici 5 à 10 ans ou un peu plus, on va pouvoir vivre le double de notre âge, à savoir 150 ans, voire plus même. Ça pose des questions de pouvoir vivre dans le temps le double de notre âge.
0: Pourquoi tu veux vivre le double de moi? Je veux pas vivre le double de mon âge, moi. Pourquoi vous?
1: Ah bah, du bonus. Des années en plus, là. C'est pas mal, ça. Ce serait pas mal, quand même, Maurice.
0: Non, mais pourquoi foutre? Non, moi, je veux vivre comme c'est prévu. Voilà, avec la machine. J'espère juste pas avoir de maladie.
1: Ah bah non, pas de maladie. En bonne santé, tant qu'à faire, justement, en bonne santé. Vivre le plus longtemps possible en bonne santé, c'est quand même un bon programme.
0: Bah oui,
1: ouais. Ah oui. Bah, en bonne santé, t'es en bonne santé, tu peux.
0: Oui.
2: Même, on reculera l'âge de la retraite, du coup, on fera ça.
1: Oui, voilà, c'est ça.
0: T'imagines comment il a détruit l'envie de travailler des gens, François Mitterrand. C'est lui qui a, c'est lui et son écosystème de pensée qui ont fait que les gens n'ont plus envie de bosser dans le pays. Tu vois, c'est lui qui a fait reculer l'âge de la retraite et tout le souk. Une tristesse. Enfin, bon, j'arrive, hein.

0: suis venu ce soir, j'ai dit que je comprenais un peu David, mais c'est complètement fou. J'ai écouté tout son discours, je me suis dit, dire que je comprends un peu David, c'est un peu dire aussi que je partage un peu de sa folie. Donc je voudrais solennellement dire que je ne comprends pas du tout David, que je ne le soutiens pas, que je n'assume pas du tout ce que j'ai pu dire ce soir sur un quelconque sujet. J'ai honte de ce soir. Bien entendu, j'espère que Maurice il va retirer cette émission de son podcast.
1: Et ouais. Pour compléter mon échange avec Alexis par email et sur le chat, c'est simplement par négligence et par souci d'économie qu'on n'oblige pas les particuliers à faire une analyse annuelle de l'eau des piscines. Mais pour ta gouverne, elles sont très surveillées. Mais malgré tout, celles des hôtels et des collectivités le sont chaque année. Chaque année, il y a une analyse. Pourquoi ? Ben parce que dans les bassins pleins d'eau, ben il peut se développer des bactéries, des machins et des trucs. Et bien entendu, un de ces jours, on sera obligé de le faire. On va attendre qu'on se rende compte qu'il y ait beaucoup de... Enfin, qu'il y a une raison pour laquelle on l'analyse dans les collectivités et dans les trucs. Et on se mettra à le faire aussi pour les particuliers, puisque de toute façon c'est pas moi qui l'invente, hein, quand tu mets de l'eau à disposition de corps humain sans oublier les maillots, sans maillot, avec maillot, short, truc, les gens qu'on pousse avec des crottes de pigeon sous leurs chaussures, tout ça a une influence, et il ne suffit pas d'avoir juste du sel dans l'eau pour la rendre pure et bonne et propre après quasiment la consommation, puisque quand t'es dans l'eau d'une piscine, tu la consommes en quelque sorte. Donc voilà, ce serait facile, on ferait tout ça. Quand tu pars en baroud, tu dois savoir ce que c'est. Quand tu pars en baroud, hop, tu prendras un peu de sel, et puis c'est bon. ça ne marche pas. Bon. Est-ce que tu connais des gens? Oui, il y a eu des. C'est pas moi d'ailleurs. Si vous intéressez au problème des piscines municipales en France, il y a eu des vagues de. Il y a eu plein de problèmes de bactéries, de machins dans les piscines municipales. Et c'est comme le nuage de Tchernobyl. Vous imaginez qu'on nous a fait croire qu'il s'était arrêté aux frontières de la France. Et là on vous fait croire que les bactéries elles s'arrêtent à la piscine municipale, mais qu'elles vont pas nager dans votre piscine. N'importe quoi. Pourquoi, d'après vous, il y a cette obligation pour les hôtels et pour les piscines municipales d'analyse? Pourquoi on fait ça alors? C'est juste pour rigoler? Allez. Voilà. Bon, moi, j'en sais rien. Je sais pas si les bactéries se développent bien plus vite qu'en un an, puisque bon, on imagine que tout dépend à quel moment on les prend, hein, puisque ça veut pas dire que ça fait un an qu'elles sont là. Ça peut vouloir dire que ça fait juste quelques minutes, simplement. Ce que je sais, c'est que, en tout cas, il y a une obligation légale chaque année d'analyse de l'eau des piscines municipales et des piscines collectives en général. Les piscines des hôtels, des machins et des trucs. C'est parce que il peut y avoir des bactéries qui se développent dans l'eau. Donc imaginez que tu peux avoir 30 000 ou 40 000 litres d'eau derrière ta maison et qu'avec un peu de sel, tu peux, alors que n'importe qui vient se baigner chez toi, même les voisins quand t'es pas là, que ça suffirait à empêcher les bactéries. C'est être juste se,

0: kilos. 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Vous connaissez cette chanson ? Beau comme nous, la maman est poplou. C'est cassé la machine. Vous connaissez cette chanson ou pas ? Est-ce qu'il y a quelqu'un qui connaît cette chanson ?
1: Ça sonne bien, mais non, je ne connais pas bien.
0: Non, est-ce que quelqu'un connaît cette chanson ? C'est un truc des années 70. Non, personne n'a jamais entendu cette chanson ? Beau comme et nous, c'est... Non. Beau comme et nous, la maman n'est pas plou. C'est cassé la machine, c'est cassé la machine. Non ? Ça vous dit rien ?
1: Ça me dit quelque chose, je crois que j'ai déjà entendu quelque part, oui.
0: Ouais, parce que j'arrive plus à trouver, c'est un truc de quand j'étais petit, mais j'arrive plus à trouver, il me semble que c'est un truc de radio.
1: Ah.
0: Mais, bon.
1: Non, c'est... des choses comme ça, des fois, on aimerait bien les retrouver.
0: Ouais, j'aimerais bien savoir, parce que ça fait un petit moment que ça me turlupine.
1: J'imagine bien.
0: Bon, très bien.
1: C'est comme...
0: Allez-y.
1: Oui, alors.
0: Alors.
1: Donc, il y a des... Là, je me suis renseigné un peu sur les dossiers d'espérance de vie.
0: Alors, l'espérance de vie.
1: J'ai quand même ajouté 10 ans d'espérance de vie en plus.
0: Mais pourquoi foutre ?
1: Oh non, un petit bonus, Maurice, quand même.
0: Non, mais pourquoi ? Moi, je veux pas vivre le plus... Je veux pas vivre pour pas être mort, quoi. Parce que c'est ça, en gros. C'est être vivant pour pas être mort.
1: T'es en bonne santé et tout.
0: En bonne santé, ouais. Ouais, mais attention, parce que être en bonne santé, avoir 110 ans, hein, c'est ça, hein. Ouais, avoir 110 ans, être en bonne santé, c'est-à-dire être assis sur une chaise à regarder passer les oiseaux, Si tu me dis, voilà, donc on va pouvoir te allonger un peu le plaisir, tu vas pouvoir faire des trucs, tu vas avoir une robustesse.
1: Ouais.
0: Une robustesse.
1: Un exosquelette, un grand personnage, tu sais, un exosquelette comme une.
0: Ah
1: grande...
0: non, je veux pas d'exosquelette, moi, j'en veux pas de ça. Non, si tu me dis, voilà, on va rajouter 10 ans, mais 10 ans avec, donc, je te dis, la robustesse, la truc qui te permet de faire des choses, d'avoir des envies, etc. Si tu me dis, c'est juste 10 ans pour, où t'es pas malade, où t'es juste assis sur un fauteuil et où on vient de parler comme un demeuré en disant « Ça va, monsieur ?» Bon, moi, non, ça m'intéresse pas.
1: Non, mais bien sûr, je vois ce que tu
0: veux. Donc, il faut que le dossier soit bien clair, hein, quand même.
1: Oui, oui, il faut que ça soit bien ficelé, oui. Parce que c'est pas évident de savoir ce qui va se passer dans le futur, mais j'imagine qu'on n'est pas au bout de nos... Comment dire ? On va trouver beaucoup de choses. Le génie humain est ainsi fait qu'on va trouver beaucoup de choses nouvelles, d'alternatives ou de nouveautés qui vont nous faciliter le quotidien.
0: Mais moi, mon quotidien n'est pas difficile, donc je n'ai pas besoin qu'on me le facilite. Je ne fais rien qui soit difficile. Donc j'ai pas dans mon quotidien. Je fais des choses qui
1: sont des changements dans les années à venir, dans les 5-10 ans.
0: Quoi ?
1: Bah, comment ça, le monde va être ça,
0: non mais d'accord, mais quoi ? Faciliter ? Parce que moi j'aime bien les formules, mais j'aime bien comprendre ce qu'on me dit. Faciliter quoi ? Qu'est-ce qu'on va faciliter ? Ouais, on va m'aider à me lever.
2: Par exemple, Maurice, je pense que dans 10-15 ans, on ne conduira plus, ça sera tout automatique.
0: Bah oui, mais moi, j'aime bien conduire, moi.
1: Taxi volant.
0: J'aime bien conduire, et si j'ai pas envie de conduire, je prends le train, tu vois.
1: Ouais.
0: Bon, j'ai pas envie, ça ne me facilite rien, ça enlève un... Quand tu vas m'obliger à prendre le train, quand tu vas me forcer, au lieu de me laisser prendre ma brêle pour aller à la boulangerie... avec tellement de plaisir. Tu vas me dire maintenant, pour aller à la boulangerie, il y a un mec qui a une voiture automatique qui va venir te chercher. Bon, je peux y aller à pied, hein, c'est juste là. Tu as une voiture automatique qui va venir te chercher. Je vois pas l'intérêt, tu vois. Ça ne me facilite rien du tout. Ça enlève du sel dans mon existence.
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0: Hop là. Message dans ma boîte maurice@mauriceradiolibre.com. Message. Message de Marjorie. Elle a 63, elle est à Saint-Cyr-l'École. Salut Maurice, j'écoutais hier 20 mai l'émission avec Guillaume, Nicolas de Wavre et Nicolas de Montréal. J'aime aussi écouter Renaud, intéressant maintenant qu'il ne crie plus. Céline, Sofiane, Will et tant d'autres, tous différents et tous inspirants. Pour Nicolas de Wavre, c'est assez triste en bien y pensant. Heureusement qu'il se fait suivre par un médecin. Tu lui as dit que ce devrait être plus difficile pour ses parents au quotidien de l'avoir avec eux. Je suis d'accord, mais pour mon avis personnel, avoir des parents alcooliques, ça n'aide peut-être pas à grandir et à s'autonomiser. Mais ils sont pas alcooliques, ces parents. Les parents de Nicolas de Wavre, ils sont pas alcooliques. Non, le papa, il force un peu sur la... sur le cubi l'été au soleil, mais je crois pas qu'il soit alcoolique. Le souci pour Nicolas, c'est que ses parents sont âgés désormais et que dans l'ordre normal des choses, c'est lui qui devrait prendre soin d'eux et non l'inverse. C'est vrai. Régler des comptes avec eux, c'est peut-être bien tard. Merci pour ton émission et la musique. Marjorie, à 63, à Saint-Cyr-l'École. Merci d'être de l'autre côté, Marjorie. C'est vraiment bien. Regardez ici, nous avons Sofiane, il a 44, il est à Vincennes. Faut ouvrir le micro, Sofiane. Faut ouvrir le micro.
1: Présent, Maurice.
0: Sébastien a 46, il est à Pérol en Provence.
2: Oui, présent.
0: Bon, très bien. Allez, encore un petit tour, si t'es d'accord, Sébastien. Un petit tour avec le Sofiane de Vincennes.
1: Oui, Maurice.
0: Non, mais si Sébastien est d'accord, je demande à Sébastien s'il est d'accord.
2: Ah, pardon. Oui, bien sûr, c'est bon. Problème.
0: On comprend pas toujours ce que je dis, hein, je crois. Allez-y, Allez-y, Sofiane.
1: Oui, Maurice. Alors, j'hésite un peu à repartir en vacances un peu, là. Parce que les vacances c'est bien et puis lundi c'est férié donc je me dis.
0: Ouais, et puis le problème c'est de cumuler les vacances, de prendre des vacances après les vacances quand on est en vacances toute l'année. C'est vrai qu'on doit s'en lasser un peu.
1: C'est quelques jours par-ci par-là.
0: Tu devrais peut-être casser un peu le rythme des vacances avec quelques heures de travail. Tu sais, pour redonner un petit peu de valeur aux vacances.
1: Oui, même pour apprécier les bonnes choses après.
0: Ouais, je pense.
1: Les soirées, les vacances et tout.
0: Ouais.
1: Ouais, c'est vrai que.
3: Bon. Mais t'apprécies vraiment les vacances, Sofiane, quand c'est comme ça? Vraiment, tu savoures ou tu t'en rends pas compte?
1: Je me dis pourquoi pas aller me baigner à la mer, ouais, j'aimerais bien.
0: Mais attention, ce n'est pas parce qu'il y a marqué. Attention, ce n'est pas parce qu'il y a marqué vacances que l'eau est bonne. Tiens, je vois les deux là, soudain. Je pense qu'il a cet appareil. Je vous vois tous les deux. Oui, attention, parce que la température de l'eau, elle ne regarde pas le calendrier, en fait. Elle doit être un peu fraîche. Hein. Je sais pas, pour ceux qui sont sur le bord, là, je crois qu'il y a Cyril de Bayonne, là, il est là. Et sans doute, il y en a d'autres. On a William de Perpignan, bon, il est pas très loin de la mer non plus. Je sais pas, elle est comment l'eau chez vous, là? Il y a des Corses aussi qui écoutent, non, je pense.
3: Là, en Méditerranée, on est à 19, là. On est à 19-18 en surface.
0: Ouais, bon.
1: Ah, quand même.
0: 19-18 ouais, en surface, c'est en surface, hein. Bon. Tes pieds, ils sont pas en surface, hein. Je te parle pas des, tu vois, t'es, là, quand tu les mets dans l'eau. Ouais, 19, c'est frais, hein. Il faut, je pense que pour supporter, pour trouver qu'elle est bonne à 19, il faut être un papy ou une mamie de Bretagne. Qui sait, les gens qui font le baignade. Ouais, c'est aussi avec les Bretons qui font ça. Ils se baignent, pour faire les malins. Ils sont rouges comme des écrevisses. Il y en a qui meurent.
3: Ils sont toujours bourrés.
0: Ouais, mais là, non, je pense pas. Je pense pas.
1: Ouais, tu as raison. tu m'orientes sur le droit chemin, Maurice. Merci.
0: Non, ben oui, je sais pas. Je pense que tu seras déçu, parce que même si on a du beau soleil et tout ça, ça va accentuer encore l'amplitude, la différence entre l'air extérieur et la température de l'eau. S'il fait 31 degrés et que l'eau est à 18 sur 19 en surface, c'est-à-dire à 14 en vrai, bon.
1: Non, j'ai peut-être Marbella en Espagne avec mon père.
0: Ah ben voilà. Ah oui oui, là c'est pas pareil.
1: C'est mieux.
0: Ah ouais, à Marbella d'un coup d'avion, vous avez Mercedes cabriolet, non?
1: Coup d'avion pour entre marchands de biens.
0: Entre marchands de biens.
1: Professionnels de l'immobilier qui vendent des.
0: Et qu'est-ce
1: qui
0: que
1: se forment, qui sont, c'est un groupe intéressant. Ouais.
0: Et quoi, c'est un groupe intéressant qui se retrouve à Marbella. Ouais. Ouais, c'est pas mal ça.
1: C'est ça.
0: Ouais, là pour manger des fruits de mer, du poisson frais, là c'est bien. Marbella, c'est bien. Enfin, c'est pas ma préférée du sud de l'Espagne. Parce qu'il y a quand même beaucoup
1: de belles villes.
0: De personnes que je n'ai pas envie de fréquenter, de croiser dans mes pérégrinations à Marbella. Il y a quand même beaucoup de gens. Ouais.
1: Ah oui, il y a du trafiquant. Ah, je savais pas.
0: Ça. Oh, pas seulement, ouais. Il y a beaucoup d'ânes quand même là-bas. Hein. Il y en a un paquet. Donc, c'est pas ma préférée. Mais c'est vrai que, bon, la mer, c'est la mer. À Marbella, voilà. Bon, je. Ouais.
1: Très bien.
0: Bon.
1: Bon, je vais voir.
0: Et ça, c'est quand avec papa?
1: Mois de juin.
0: Hop.
1: Dans un mois.
0: Ah, c'est bon ça. Combien de temps?
1: Non, quelques jours, hein, 2-3 jours.
0: Ouais. Hop, on prend l'avion, Paris-Marbella, on va là-bas, on mange un peu des paella, du poisson, des machins, des trucs, et on rentre. Ouais, c'est bien ça, c'est joli. Hein.
1: Pas mal ça.
3: T'as ta copine?
1: Non, mais on pourrait partir en voyage aussi après encore, mais ça va faire beaucoup. Non, faut que je trouve des activités, même en Ile-de-France, à Paris, il y a quand même beaucoup de choses à faire, les expos.
0: Ah bah oui, puis il y a le pont là qui va être ouvert là. Je sais plus comment il s'appelle, l'artiste là qui a fait ça. Je vais aller voir moi le truc gonflable là. Ils ont gonflé aujourd'hui là le. C'est quel pont? Je sais plus lequel.
1: Ah, il y a le pont Alexandre III, mais je pense pas que ça c'est
0: si,
1: beau,
0: je... Le pont... si je crois que c'est Alexandre III, non? C'est pas celui-là qu'ils ont déguisé. Il me semble, non?
1: Vers le Grand Palais et tout ça. Hein.
0: Ouais, il me semble que c'est, je sais plus comment il s'appelle cet artiste. Bon, j'ai jamais entendu parler de ma vie. C'est le Pont Neuf, dit Christine. Bon, je sais pas. Enfin bon, il y a un pont là qui a été déguisé par je ne sais quel JR. J'en ai jamais entendu parler de ce monsieur, mais bon, ça a l'air pas mal son truc. Donc ça c'est à voir, je pense. Faut y aller. Tu vas y aller, toi? Ouais.
1: Bah, je vais sûrement passer là-bas, ouais. Pont Neuf, c'est pas très loin. Ça dépend.
0: C'est le Pont Neuf, dit Muriel. Bon, je la crois. Je la crois, Muriel. Parce qu'elle elle doit avoir, tu sais, Muriel, elle doit avoir chez elle. Comment ça s'appelait ce. Tu sais, dans le petit bouquin qu'on avait avant, là, pour les spectacles.
1: Le petit futé?
0: Le petit. Non, c'était l'autre. L'autre, le.
1: Ah, il y avait Lilo ou d'autres trucs comme ça. Mais...
0: Non, comment il s'appelait l'autre, le plus connu?
1: Ah, l'officiel des spectacles.
0: Ouais, l'officiel des spectacles. Je suis sûr que Muriel, elle doit l'avoir, l'officiel des spectacles, la version papier. Cool. Papier à la maison.
1: Ouais.
0: Ah, je la crois, moi. Ah, c'est bien. Donc, il faut aller voir ça.
1: Ouais. Faut un petit officiel des spectacles.
0: C'est formidable.
1: Bonne chose,
0: oui. Le Pariscope, voilà, c'était au Pariscope que je pensais. C'est Renaud qui repart avec un canard vivant qui voudra venir chercher au pied de notre installation. Il est vivant, on l'attachera à une descente d'eau avec marqué votre nom dessus. N'oubliez pas de venir le chercher. Ouais, le Pariscope, ouais, c'est ça, le Pariscope. Ah, c'était bien, ça existe encore ça ou pas? Non, bon.
3: Ouais, ça n'existe plus, pas. Je me dis non, c'est clair.
1: Je pense pas. Je vais regarder, mais je pense pas.
0: Bon. Bon, oui, alors donc vous allez... oui, il y a plein de choses à faire à Paris. Il y a plein de trucs, c'est une ville formidable. Là, je suis passé, tout à l'heure, je suis passé à côté de... à côté de Notre-Dame, là où il y a plein de gens qui font la queue. Enfin, c'est devenu incompréhensible ce qui se passe. C'est devenu incompréhensible ce qui se passe. C'est un bordel sans nom. Il y a des barrières, des travaux, des mecs avec des casques, des touristes avec des appareils photo. C'est un bordel insondable. Mais c'est Paris, quoi. Voilà. Et je suis aussi passé à côté de Rivoli, là où il y a un échafaudage qui est foutu par terre là. Il y avait un black un peu marrant là qui dit non, tu essaies de traverser, il dit non, vous pouvez pas traverser, il dit mais pourquoi, il me dit regarde. Et là t'as l'échafaudage, il est à moitié tordu, voilà. J'ai pas compris pourquoi, puisque je crois pas qu'il y ait eu vent récemment dans la capitale. Bon, on imagine que ça va être soit du matériel de seconde catégorie ou alors des techniciens de troisième zone qui l'ont monté, ou enfin bon, en tout cas il y a une merde. Donc ils ont coupé la rue de Rivoli. La rue de Rivoli, c'est la rue, pour ceux qui connaissent pas bien la capitale, qui va de la place de la Bastille à la place de la Concorde. La place de la Concorde, c'est la plus grande place de Paris.
1: C'est central en plus.
0: Là, les mecs, ils ont bloqué le truc. Il y a le machin qui est tordu. Je sais pas combien de temps ça va durer. Enfin, c'est rigolo. Hein. Ils ont mal serré les boulons. Putain. Imagine sur Rivoli, les mecs, ils serrent mal les boulons. Alors imagine en banlieue. Ils doivent mettre des clous. C'est bon, ça va.
3: Ça passe.
0: Ouais, ça passe. De toute façon, ça brinque-balle un peu, mais c'est pas grave. Allez-y, Sofiane. Alors, les expos.
1: Concerts aussi, les concerts de jazz, là. Petit concert de jazz, mais
0: j'ai... Ah ouais, il faut aller au truc, là.
1: Ouais, vers la rue des Lombards.
0: Duc des Lombards, je salue Bruno. Ouais, il faut aller au Duc des Lombards. On y boit bien, y a de la bonne musique, ça marche toute l'année. Ouais.
1: Mmh. Ouais, je vais aller là-bas.
3: Allez, au Stade de France, Sofiane, tu es pas allé ?
0: Ouais.
1: Qui ça ?
0: Joule. Remarque, dis ça, moi je connais même pas sa musique à ce monsieur. C'est le blond.
1: J'aime pas trop.
0: C'est le blond là, Joule, c'est ça ?
1: Ouais.
3: C'est ça.
0: Bon, il a du succès en tout cas.
1: Il a fait 100 personnes. Je sais plus combien d'albums en pas longtemps.
0: Et qu'est-ce qu'il a fait ?
1: Une trentaine d'albums, apparemment.
0: Ah ouais, 30 albums ! Ah oui, disons, Michael Jackson peut se rhabiller. Ah oui, disons, 30 albums, oui, ça commence à...
1: C'est quand même mieux Michael Jackson que Jules, quand même. C'est pas comparable, d'ailleurs.
0: Je ne sais pas, mais je connais pas bien la musique, donc je vais pas mal le juger, mais la musique de Jules, mais je pense que Jackson restera dans l'histoire, je suis un peu...
1: Jackson.
0: Ouais, je sais pas. Remarque si, pour ceux qui sont
1: niveau
0: fans.
1: Danse, au niveau danse, Michael, il danse mieux que Joel.
0: Non, ce qui est très marrant, c'est que les gimmicks musicaux qui sont souvent de comment il s'appelle le mec d'Aino Corrida là, enfin de les musiques à des titres de Jackson sont c'est fabuleux quoi. Quand t'entends même des trucs de Jackson, des gimmicks de ses derniers albums, de ses meilleurs albums, ça pousse quoi. C'est bien écrit, sonorités, les trucs, c'était fabuleux hein, ce mec-là. Hein. C'était incroyable quoi.
1: C'est une légende.
3: Mais il composait Michael Jackson ou non ?
0: Je crois pas. Non, je crois pas. C'était machin là.
3: Quincy Jones.
0: Ouais. Mais c'est quand même c'est fabuleux quoi musicalement quand tu jettes un petit truc quelques phrases musicales de ses titres les plus connus ça marche à chaque fois quoi c'est super bien foutu c'est incroyable.
1: Il a commencé tôt d'ailleurs avec 5 ans avec les Jackson 5.
0: Ouais, ça c'est encore autre chose, mais. Ouais, je parlais de la musique souvent de Quincy Jones, qui était une. Voilà, le mec, les sonorités, les arrangements, les trucs, malgré l'intelligence artificielle et tous les trucs qu'on fait aujourd'hui, on n'arrive pas à voir ça, quoi. On n'a pas cette musique de musicien. Cette musique-là, elle est... pourtant, moi, je suis un fan de rock, tu vois, mais c'est vrai que là... c'est incroyable. Musicalement, c'est incroyable.
1: Il y avait Shaft, Isaac Hayes, mais il en a fait qu'un, de petits morceaux comme ça.
0: Ouais, mais c'est pas... Je pense que c'est Shaft, c'était très bien, mais ce n'est pas de la dimension des titres forts de Jackson. Il y a tout dedans, il y a tout. La rythmique est formidable, les phrases musicales, les arrangements, les couleurs d'instruments, tu te demandes comment on peut moi en tout cas je me demande comment on peut faire ça, comment c'est possible, quoi, tu vois, comment tu peux te dire tiens là on va rajouter tel machin pour que ça, c'est fabuleux.
1: Il avait fait un clip avec Eddie Murphy aussi en Égypte.
0: Ah oui. Bon, je suis pas sûr des clips avec Eddie Murphy.
1: Si,
0: non, je suis pas en train de dire que ce n'est pas vrai. Je suis pas sûr d'être sensible à ça.
1: Ah oui.
3: Quand même, ce qui est bien maintenant avec la musique, c'est que les chanteurs ou autres, les artistes, pour maintenant être rémunérés, il faut faire des concerts, quoi. Parce que je crois que la vente d'albums ne rapporte plus rien.
0: Mais ça, c'est bien.
3: Moi, je vois bien que c'est.
0: Moi, je trouve que ça, c'est vraiment bien, par contre.

0: Carole, 56 ans, 3. Mon amour, je suis si perdue parfois. Les jours passent et ce vide emplit mon cœur. Quand je veux fuir, je fais une virée en voiture. Mais quel que soit le chemin que je prends, je reviens à l'endroit où tu te trouves. Tous mes instincts, ils reviennent. Et la superbe façade va bientôt brûler. Sans un bruit et dépourvue de ma fierté, à l'intérieur de moi, j'étends la main. Dans tes yeux, la lumière et la chaleur. Dans tes yeux, je me sens entier. Dans tes yeux, je vois l'entrée d'un millier d'églises. Dans tes yeux, la résolution de toutes les recherches jusque-là restées vaines. Dans tes yeux, je vois la lumière et la chaleur. Dans tes yeux, je veux rester entier. Je veux toucher la lumière, la chaleur que je vois dans tes yeux.
1: Fais comme Carole, écris un texte ou choisis-en un. Hein. Enregistre-le avec ton téléphone portable, sans bruitage, sans musique, en t'assurant que ça ne dépasse pas la minute. Envoie ton enregistrement dans ma boîte, maurice@mauriceradiolibre.com. Et si ça nous va, tu t'entendras. Message de Sébastien, il a 38 et il est à Sainte. Bonsoir Maurice, j'espère que vous allez bien. Je m'appelle Sébastien, j'étais passé quelque temps dans l'émission. En fait, je me permets de vous écrire pour vous présenter mes excuses à vous et Sofiane pour avoir fui la dernière fois. En fait, je suis en situation de handicap et depuis que j'ai déménagé à Sainte avec mes parents, je vis mal la situation et j'avais peur et honte d'en parler. Encore toutes mes excuses. D'accord. Ok. Bah ouais. Ok. D'accord. Ok. Carmen. À 52, elle est à Beaujon et elle dit ceci. « Bonsoir, l'animateur Maurice est-il obligé de mâchouiller ou de manger pendant l'émission ? Pourquoi ne le fait-il pas avant ? C'est très désagréable d'entendre des bruits de succion ou de massage pendant qu'il parle. Merci. » Ah, je suis vraiment désolé, Carmen. Vraiment, tu as raison. Il faudrait que je mange mes bons becs avant. Tu as raison, Carmen. Je te garantis pas que je vais y arriver, mais je vais essayer. Maurice, il était sur le chat. Ah, très bien. Thierry, à 43, il est à Paris. Regarde ici, ne m'envoyez pas de lien, je ne vais pas sur les liens. Fréquence analyse de l'eau, comment la faire ? L'eau de votre piscine doit être analysée régulièrement. En général, pendant la haute saison, il est conseillé de réaliser le test. Voilà, cette fréquence peut varier selon l'utilisation fait de sa piscine. Dans les établissements publics fréquentés au quotidien par dizaines de personnes, l'analyse peut être effectuée chaque jour. Ouais, ben oui. Merci Thierry. Ben oui, je sais bien moi ça. Alors attendez, parce qu'on me dit qu'on a trouvé le... Ben, il est où ? Ben elle est où la musique ? Attendez. Ah, pour compléter ta collection, voyons. Alors, qu'est-ce qu'on a que... Ah oui. Voilà, il y a une pub pour je sais pas quoi, là. Fatigue avec leur publicité. Ignorée.

0: Alors, personne ne connaît ça, Maurice. Moi, si, je connais ça. Alors, c'était les Brutos. Les Brutos. Alors, c'était un groupe de. C'était un truc de quelle année, ça? Année du succès des Brutos. Des Brutos. Je te le dis, moi. Je sais pas ce que vous foutiez pendant ce temps. Non. Année. J'arrive pas à trouver. Année du succès du groupe Les Brutos. Les Brutos. Année succès Les Brutos. Boca menu. La maman au popolo. Ah, 1976, il paraît un fromage, attention. Le groupe Les Brutos a connu son pic de succès au début des années 60 en particulier. En 61, l'année où ils se produisent à l'Olympia. Tu vois, Muriel, que personne ne connaît. Alors, qui était Les Brutos? Non, leur titre, beau comme nous. Leur titre, beau comme nous. Alors, beau comme nous, c'est casser la machine. 1972, je rappelle donc à c'est Steph, je crois, qui a parié un fromage qu'il a perdu. Tu m'enverras. Écoute, moi avec un. Allez, je te laisse une part généreuse de compter 18 mois d'affinage sous vide et notre compte est bon. Voilà. Donc n'hésite pas, n'oublie pas de les préparer. Avec nous, il y a Sofiane, il a 44, il est à Vincennes.
1: Présent, Maurice.
0: Sébastien a 46, il est à Pérols en Provence.
2: Oui, présent.
0: Beau comme nous, la maman n'est pas plou. C'est casser la machine. Beau comme nous. C'était bien ça, hein, comme chanson.
1: Bah ouais, c'est Guy Lux, l'auteur-compositeur, apparemment.
0: Ah bon? Non.
1: Ah, j'ai
0: regardé ça, c'est Guy Lux qui a composé ça?
1: Ouais, ouais.
0: Merde.
1: Aldo Machen interprète.
0: Alors, c'est pas 18 mois de raffinage, mais c'est 18 mois d'affinage. Il est affiné en cave. Donc, faites ça bien, hein, Steph. Hein. Prenez pas de la merde. Prenez un comté à hausser. On va écouter Sébastien à Pérols en Provence.
3: Oui, je le disais avant la musique, que le Jules, il a quand même mis 100 000 personnes hein, au Stade de France. Et je m'intéressais au prix des billets. C'était entre 150 et 200 euros. Hein.
0: Ouais. Non, mais apparemment, il a un vrai succès. C'est un vrai.
3: Oui.
0: On peut ne pas aimer. Moi, je vais pas le critiquer. Je connais pas sa musique. On peut ne pas aimer, mais bon, voilà. Si l'idée c'est de faire de la musique et que cette musique soit consommée par des spectateurs, des gens qui aiment ça, bon, ben voilà, le mec, il est dans la réussite. C'est pas pour moi, mais c'est pour. Voilà, c'est formidable. C'est bien.
3: Oui.
0: Parce que là, on n'est pas. Moi, ce qui m'emmerde avec la musique sur Internet et avec Internet en général, c'est que c'est un pays de menteurs, de mensonges, de gens qui font croire qu'ils ont des trucs. Là, le mec, voilà, il met tout le monde d'accord, il prend le Stade de France, il le remplit, voilà, terminé. Bah, tu vois. Bon, même s'il a des invités, il peut pas avoir 80 000 invités, tu vois. Il y a un moment où les gens ont envie de, ils se déplacent pour sa musique. Donc on peut pas dire que le mec n'a pas. Enfin, tu vois, on ne peut pas dire que ce n'est pas bien parce que c'est bien. Il fait sa musique qui plaît pas à tout le monde, mais qui plaît à voilà un nombre très important de gens. Il remplit les stades, il y a pas de mensonge. Bravo, voilà.
3: On avait eu une période, un groupe comme ça, là, avec deux qui avaient des tresses, là, Vanilla, je sais pas quoi, non, qui n'étaient pas les vrais chanteurs de différentes chansons.
0: Ah, mais ça, c'était les Italiens qui faisaient tous ces groupes-là. Ouais, mais ça, on s'en fout de ça. Moi, j'avais fait une tournée avec. Je ne me souviens plus comment il s'appelait ce groupe. On était plusieurs, là. Il y avait la belle gonzesse, là. C'est pas Sabrina, c'était... Comment elle s'appelait, cette fille? Il y avait une chanteuse comme ça, là. Il y avait ouais, des mecs qui faisaient semblant de chanter, tout ça. c'était... Mais c'était bien.
3: Sabrina ou Samantha, non? Je sais pas.
0: Ouais, je sais plus comment elle s'appelait, cette fille. Bon, c'était une fille qui faisait un carton. Ouais, c'était une fille à l'international. Ouais, Samantha Fox, peut-être. Je sais plus comment elle s'appelait, en tout cas. Voilà, après les concerts, on buvait des cons, on rigolait bien. C'était très bien. Ouais, j'aimais bien.
1: C'est bien, ça. Ça serait bien s'il y avait plus souvent ce genre de... événements, mais c'est rare, en fait. C'est ce qui fait que c'est beau aussi.
0: Quoi donc? Les concerts? Ouais. Il y en a plein?
1: Ouais, les concerts, ça doit être une bonne expérience, je trouve.
0: Oh, bah, il y en a beaucoup, des concerts, heureusement, dans notre pays.
1: Non, il y a des concerts, quoi. C'est génial.
0: Pourquoi tu dis que ça arrive pas souvent? Je comprends pas.
3: Toi, Paris, en plus, Sofiane, tu n'as pas l'opportunité de concert, moi, à Paris.
0: Non, mais il y en a beaucoup, des concerts. Qu'est-ce que tu dis?
1: Énormément.
0: Qu'est-ce qu'il raconte? Qu'est-ce que tu veux dire, Sofiane, avec les concerts? J'ai pas compris.
1: Vive les concerts, vive la musique, j'aime beaucoup.
0: Les concerts et la musique, c'est bien. Toutes les musiques, tous les concerts.
1: Ah oui, oui.
0: Ah, ouais,
1: ah oui.
0: Oh non, il y a des concerts, tu t'ennuies. Hein.
1: Trop épuré, trop contemporain, c'est un peu bizarre, mais.
0: Quoi?
1: Des fois, je me balade sur les fréquences un peu de musique contemporaine, c'est bizarre.
0: Ah, la musique contemporaine, ah oui, c'est pas pour moi ça non plus. Non.
1: Ah ouais, non, c'est...
0: Ouais, moi, je suis plus pour la musique de nos contemporains, mais bon.
1: Ouais, voilà. Voilà.
0: Ouais.
3: Après, il y a des musiques dures, hein. Moi, le jazz, je vous cache pas que j'ai du mal, j'ai du mal à aimer, hein. Pourtant, j'ai essayé d'écouter. Ah, le jazz, j'ai du mal.
0: Ah, moi aussi, j'ai du mal avec le jazz. Enfin, à part certains titres, hein, je veux dire. Mais c'est vrai que les concerts de jazz à New Orleans, les soirées avec les potes qui veulent aller, il y a des salles de jazz vraiment où les mecs ils font du jazz. Alors, ce sont des musiciens extraordinaires, hein, mais alors, quel ennui, mon Dieu.
3: Ouf. Ouais, c'est dur. Hein, c'est dur, hein.
1: Et le blues aussi, vous mettriez ça.
0: Moi, j'aime bien le blues quand il est joué par des vieux blacks.
1: Ouais, Johnny Hooker ou...
0: Non, mais pas seulement, même des vieux blacks, tu vois. Des vieux blacks. Plus que... Man. Ouais, tu sais, des gens qui le jouent un peu d'instinct, tu vois, qui...
1: Ouais.
0: Plus que des gens qui jouent du blues. Parce que les blancs jouent du blues, souvent, et ça, il manque une dimension. Parce que je pense que c'est... Je pense que le blues, c'est vraiment une musique de black, quoi. Tu vois, de noir, noir, de noir, noir d'Amérique, avec d'une résonance de ancestrale, tu vois. Je pense que là, ça marche. Ouais. Tu sais, c'est un peu comme la bourrée auvergnate, quoi. Je pense que c'est la bourrée auvergnate, c'est les Auvergnats qui la jouent le mieux, tu vois. Si tu demandes aux gens en Martinique de jouer de la bourrée auvergnate, ça va marcher, mais il va manquer une dimension. Et là, c'est pareil. Tu vois, je pense que le blues, c'est vraiment une. Il y a des mecs, il y a d'excellents instrumentistes de blues blancs, mais je trouve que très souvent, il manque l'atavisme dedans. Le gras, le truc, ouais. Toi?
3: Ouais, je me vois, parce que le blues, c'est quand? C'était écrit avant le rock, ça? C'est 1900 ou 1910? Je sais plus.
0: Ouais, bon.
1: Ouais, c'est vieux, hein, le blues, ouais. Bah, la guitare.
0: Oui.
1: Guitare et chant, quoi. Donc, depuis la guitare, ça fait longtemps qu'il y a la guitare, quoi. Mais je pense que c'est un peu les pygmées au départ. On jouait de la...
0: Ah ça, moi, j'en sais rien.
3: Tu allais dire les Égyptiens.
1: Oui, les Égyptiens, mais... Mais surtout les... Ouais, les Africains, ouais. Enfin, pas là, ça dépend lesquels. Mais...
3: Et les pygmées... Le reggae, hein, toi, tu dois aimer le reggae un peu, non, Sofiane?
1: Oui, j'aime beaucoup le reggae aussi, oui. Ouais.
3: J'ai vu une fois un concert de reggae, j'ai rien pu comprendre. Il y avait tellement de fumée que je pense que j'étais défoncé.
0: Ouais, ça tourne. Moi, tu vois, le reggae de Bob Marley, c'était une musique. Il y avait plein de choses dedans. Je trouve que les autres sont. C'est un peu insipide quand même. Ça tourne un peu en rond.
1: Il y a Jimmy Cliff, d'autres Peter Tosh ou d'autres.
0: Ouais, Jimmy Cliff. Jimmy Cliff, c'est Many Rivers to Cross, quoi. Ouais. Là, ouais, on est dans un truc, mais c'est pas du reggae, c'est un titre qui te prend aux tripes, parce que le mec, c'est la chanson que ce mec-là devait chanter, c'était ce titre-là qu'il devait chanter, ouais. Jimmy Cliff. Donc ça marche, fabuleux. Après, le reste, Bob Marley, c'était quand même, il y avait des sonorités, de l'invention, des trucs, bon... Les autres ont embrayé dedans, mais c'est de la copie. Tu vois, c'est un peu comme le groupe Cassave aux Antilles. Le groupe Cassave, c'est une formation avec des talents particuliers. Tous ceux qui ont essayé de se, il y a beaucoup de gens qui ont essayé de se lancer dans le zouk. En fait, qui sont un peu des copies. Alors, ça va très bien dans une soirée dansante parce que tu passes d'un Cassave à un truc, mais t'as pas la profondeur de Cassave, tu vois. Parce que, bon, ben voilà, il y avait de la place pour Bob Marley, il y avait de la place pour Cassave, il y a de la place pour Luis Mariano et Claude François. En fait, tu vois, il y a pas de place pour les mecs et les gonzesses qui vont être en seconde ressucée de ce qu'ils ont fait. Alors bon, commercialement, on va le faire, mais musicalement, on se rend bien compte que c'est vide. Enfin, tu vois qu'il y a pas l'épaisseur de Bob Marley dans tout le reggae, tout le reste du reggae de la planète qu'on nous a offert avec tous les mecs qui avaient tous des dreadlocks et qui fumaient des trucs. Bon, voilà, il y en a pas un seul qui est arrivé à faire avoir la palette musicale de Bob Marley. C'est-à-dire, tu fais Get Up, Stand Up, tu fais No Woman, No Cry, t'as quand même, voilà, on est dans des choses très différentes, c'est le même mec qui est à l'origine. Tu peux y aller, quoi. Tu vas chanter la chanson du monsieur.
1: Ouais.
0: Mais bon, voilà.

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2: Ouais. Sofiane a 44 et il est à Vincennes, le Sofiane.
3: 16 ans, Maurice.
2: Oui, Sébastien a 46, il est à Pérol en Provence.
3: Oui, présent.
2: Ouais, je t'ai arraché la main, Sébastien. Allez-y.
3: Oui, non, de toute façon, ça va. Mais je voulais revenir sur le sujet de Sofiane et s'interroger sur qu'est-ce qu'on fait de nos jours quotidiennement et qui, dans 15 ans, ne va plus exister. Hein. Et c'est vrai que je pensais à la voiture, parce que je crois qu'en Hollande, là, ils ont fait des tests pour les Tesla, là, qui sont maintenant totalement automatisés. Et c'est vrai que je me dis, tel que dans 15 ans, le conduire une voiture, passer des vitesses, etc., ça sera quelque chose peut-être de plus totalement obsolète, hein, je me dis. Hein.
2: Ça m'emmerderait, moi. J'aime bien le... moi, j'aime bien les moteurs, les bagnoles, les motos, les bateaux. J'aime bien l'idée de... j'aime bien l'idée de la... de l'action... de se déplacer. Je sais pas si... Tu vois ?
3: Ouais, je comprends. Ouais, je comprends. Le mouvement, la vitesse.
2: Ouais, parce que... Bon, moi, si tu me dis demain, les bagnoles sont automatiques, je sais pas quoi, je préfère le train. Hein. Parce qu'au moins, tu peux ronfler et aller pisser, te lever pour pisser. Dans les bagnoles, tu peux pas. Donc, l'intérêt des bagnoles et des trucs, c'est que c'est toi qui as la manœuvre. Si c'est pour être enfermé dans ce truc et tout petit, je préfère le train. Parce qu'au moins, le train, là, tu... tu peux, je sais pas quoi, on va. Moi, je me souviens du. J'aimais bien prendre le. Comment elle s'appelait cette boîte là, de train là, qui te permettait de coucher, là, de dormir.
3: Corail ou...
2: Non,
3: le train de nuit.
2: Non, comment ça s'appelait le train couchette? Ça avait un nom là. Il y avait une boîte qui faisait ça, qui le faisait plutôt bien. Non, pas Interrail. Interrail, c'était le truc quand t'avais 20 balais, c'était une carte qui te permet d'aller partout en Europe. Non, comment ça s'appelait la SNCF. Non, c'était pas la SNCF, c'était une boîte. C'était une boîte qui s'occupait des qui faisait des trains de nuit, mais plutôt bien quoi, pas le truc. Il y avait les wagons
3: lits,
2: il y avait les wagons lits, mais il y avait une autre boîte qui s'appelait merde. J'ai oublié. Ouais, parce que t'avais la SNCF là, avec ses trains, tu sais, c'était des trucs en tissu là, comme dans l'armée, avec les machins, la banquette qui se bascule, qui clac, tu dormais dans le truc, avec une bande de poilus qui ronflait. et les filles.
3: T'as déjà fait toi, Maurice, t'as déjà fait le train de nuit?
2: Ah oui, moi, j'ai fait plein de fois. J'aimais bien ça, moi. Mais j'aimais bien justement ça, là, ce à quoi je pense. J'ai un copain polonais qui était patron de ce truc-là à un moment. Comment elle s'appelait cette boîte que tout le monde connaît, qui faisait les trains couchettes en France. J'aimais bien ça, voilà, parce que cette compagnie-là, elle faisait. C'était un peu comme dans un hôtel, tu vois, t'avais. T'avais un petit t'avais du personnel qui s'occupait des gens qui venaient dormir, donc tu avais, ils préparaient le petit déjeuner, ils mettaient tout pour que ce soit bien, t'avais un vrai wagon à toi, t'avais une vraie piole quoi, si tu veux, pour toi, privative. Voilà, c'était vraiment super ce truc. Et j'aimais bien prendre ça. Bon, j'ai aussi pris le train en troisième classe, où il y avait la troisième classe, hein, avant, dans le train, où t'avais la couchette, donc c'était la banquette qui basculait. T'avais la banquette dossier qui basculait, elle faisait celle du milieu. T'avais celle du haut qui tombait là comme ça. Elles étaient accrochées avec des câbles, tu vois. Tu dormais là avec une bande de poilus là, ça sentait les pieds, le cul, enfin c'était monstrueux. Bah tu faisais t'apprenais à grandir, tu vois. Ça te permettait de savoir que ça, c'était pas. Ouais, c'était vraiment. Puis t'avais des porcs là-dedans, des gens qui sentaient tellement mauvais. Ils tombaient leur pompe, là, ils les mettaient au pied de la couchette. Je crois que c'était des cabines de 6, pas de 8. T'avais 3 et 3. Mais c'était une atrocité. C'était vraiment, je pense que ça a dû participer à mon envie de faire de la moto. Ah, c'était d'un bas de gamme. Je me souviens une fois, je l'avais pris pour aller je sais pas où. Et ça sentait les pieds, les gens qui se lavaient pas, donc le cul, la bite sale et le vomi. Je me souviendrai toujours. Et moi, j'avais une couchette ce jour-là. Je sais pas où j'allais, mais toute ma vie, je m'en souviendrai. J'avais la couchette au milieu, tu sais, entre les deux, là, où t'as les effluves d'en haut, du bas, d'en face, tout. Là, t'es vraiment, si t'es un poulet, t'es super bien rôti en arrivant, parce que t'es vraiment, t'es trempé dans l'air.
3: C'était mixte ou pas? Où il y avait que des mecs?
2: Ah non, c'était mixte. Il y avait des mecs, des gonzesses, il y avait des cochons, tu sais, des mecs qui avaient des regards lubriques sur les femmes qui dormaient là, enfin bon,
3: que les DSK quoi.
2: C'était vraiment monstrueux quoi. Ouais, c'est ça. Et puis c'était assez brutal, tu sais. T'avais le bruit du soufflet là de train là, tu sais, le katak katak katak katak katak qui était super fort. Non, c'était inconfortable. Non, je parle.
3: Il y avait des vols, non? Il n'y avait pas des vols aussi, j'imagine.
2: Non, parce que c'était quand même. Non, il y avait. C'est après que les gens sont devenus fous, qui braquaient les gens. Non, là, tu te faisais pas braquer. Là, bon, de toute façon, là-dedans, t'avais des gens. Ils avaient ce qu'ils avaient de plus cher, c'était leur odeur. Et personne n'avait envie de se barrer avec. Au contraire, on aurait bien aimé. Mais c'était c'était pas cher. C'était pas cher. J'avais fait ça et puis j'ai fait aussi Intercité, j'ai une bêtise. T'avais la carte de train, la européenne, là, qui te permettait de. Alors c'était compliqué, fallait faire des calculs. Je sais plus comment s'appelait cette putain de carte là, de la SNCF. Interville. Tu sais, c'était une carte, quand t'avais 20 balais, là, tu partais attraper des poux. Ouais, je crois que c'était la carte Interrail, ouais, c'est ça. Tu revenais, t'étais chargé, t'avais des tics, des poux, tu sentais le cadavre. Mais tu partais, enfin, moi je l'ai fait deux fois là, ces voyages-là, tu partais avec des gonzesses, quelques mecs. Il y avait toujours un qui voulait prendre des trucs, des guitares. Et alors, bon, plus t'étais encombré, plus t'étais à la galère après à se trimballer les guitares, tout ça. Moi, je sais que je prenais rien du tout. Mais c'était très compliqué parce qu'il fallait faire des calculs de prix, de trucs. Enfin, bon, mais c'était bien. Allé n'importe où, là, j'avais fait toute l'Europe. Moi, j'avais fait la Yougoslavie, donc à l'époque où t'avais des.
3: Ouais.
2: T'avais un. Je l'ai fait après à moto aussi. Tu avais un. Comment ça s'appelle? Une sorte de visa d'entrée et un visa de sortie avec une date et une heure de sortie. C'est-à-dire que tu rentrais en Yougoslavie et tu devais, je ne sais pas combien d'heures après, il fallait que tu sois à la sortie là-bas. Donc parfois, c'était chaud. Hein. Quand tu avais des troupeaux de moutons qui traversaient le truc et que tu perdais deux heures sur la route, tu t'arrêtais plus manger parce qu'il fallait vraiment que tu sois de l'autre côté. C'était des pays qui faisaient peur un peu. Hein. Oh, bon.
3: Quand tu es en train, ça se passe comment à la frontière? Ils s'arrêtent pour contrôler ou est-ce que c'est...
2: Ouais, là, tu avais les trains, ouais, tu avais les... T'avais les douaniers qui montaient dans les trains, qui faisaient le tour des trucs. Bon, les mecs, ça devait être dur, hein, parce qu'il y avait un paquet de résidents dans ces trains. Des gens qui étaient là, il n'y avait pas de moyen de se laver hein, dans le train. Les gens essayaient de boire l'eau dégueulasse des réservoirs non potables qu'il y avait dans les chiottes, là. Bon, c'était n'importe quoi. je me souviens si.
3: Tu avais encore les wagons fumeurs à cette époque-là. Tu avais encore les wagons fumeurs aussi, là.
2: T'avais les wagons fumeurs, mais au moins, un fumeur, c'était une odeur compréhensible. Plus compréhensible que l'odeur du pied d'un, je sais pas quoi, d'un tchécoslovaque, tu vois, qui mangeait autre chose que toi. Non, et je me souviens, en gare de Gênes, j'avais dormi. C'était le début de la mode des vols dans les sacs de couchage. Donc, on dormait, donc on mettait notre portefeuille au fond du sac de couchage. Et les mecs, pendant la nuit, ils découpaient le sac de couchage au pied, parce qu'ils avaient compris, et ils piquaient les portefeuilles.
3: Ouais, putain.
2: Et tu sais, t'avais les trucs, là, des chèques, là, des trucs que t'allais te faire. Oh, c'était compliqué, ça aussi. Tu sais, t'avais
3: Les traveler chèques.
2: Oh là là, c'est compliqué les traveler chèques, putain.

0: clair. Tout comme peut-être des écrans de télé. Moi, une fois dans le train, j'ai vu quelqu'un qui n'avait pas d'écran, il avait ses lunettes et il tapait sur son clavier et en fait, c'était ses lunettes qui servaient d'écran.
1: Mon Dieu.
0: Parce qu'il était malvoyant. Et ça se trouve, je pense que dans 10-15 ans, ça peut être pareil. On aura peut-être tous nos grosses lunettes là avec des écrans intégrés. Je me demande si les écrans de télé vont rester, tu vois, dans 10-15 ans.
2: Non, c'est pas bon ça pour les facultés cognitives.
0: C'est pareil, hein, que tu aies des lunettes pour un écran d'une grande télé. Hein.
1: Oui, mais bon, on peut se dire que l'écran de télé ne t'empêche pas de tourner la tête et de voir les autres personnes qui seraient dans la pièce, quoi. Donc on peut te demander... Sébastien, tu veux du fromage? et là, tu tournes la tête et tu dis oui ou non, je veux pas de fromage. Quand tu auras les lunettes, tu vas répondre, peut-être, mais tu ne vas pas faire de gestes et tu ne verras pas les gens. Tu vois, tu répondras oui, je veux du fromage. Et quelqu'un pourra dire, mais c'est à nous qu'il parle ou il est dans son truc? Tu vois? C'est quand même fou, cette société. Je pensais à ça, là... avant-hier, là, j'étais dans le métro, je regardais tous ces gens qui parlent tout seuls. C'est quand même fou, quoi, des gens qui parlent tout seuls. Tu sais, quand tu croises quelqu'un qui parle tout seul, t'es obligé de te demander est-ce que c'est quelqu'un qui parle au téléphone ou est-ce que c'est un dingue ? Parce qu'il y a aussi des dingues.
2: Ouais, des dingues, mais tu les vois, ça, en général, ils sont habillés bizarrement.
1: Pas forcément. Non, les dingues, ils sont pas forcément habillés bizarrement.
2: Ceux qui n'ont pas d'écouteurs, c'est louche, tu vois, t'as raison.
1: Il y avait un mec, à un moment, je prends le métro, et il y a 3 minutes d'attente. Il y a un mec qui s'assied, ils sont 2 ou 3, ils ont la quarantaine, je pense. Ils sont habillés avec des chaussures, là, on dirait des chaussures de bouquetin. Tu sais les baskets qu'ils ont maintenant les gens avec des comme des ressorts là, on dirait des sabots de
2: bouquetin. Ah j'en ai là, des trucs comme ça. Là.
1: De bouquetin, hein?
2: Ça c'est pas bouquetin mais c'est des crocs.
1: Hein?
2: Des grandes chaussures.
1: Ah non pas ça non des non ça c'est des crocs non non des chaussures de bouquetin. Des chaussures de sport là comme ils mettent les gens maintenant. Ils étaient en survêt, ils étaient tout en noir. Il y en a un qui s'est assis et il y avait une dame entre lui et moi, une dame blonde qui était là, pas très jolie. Et le mec, il a bu bruyamment et il a jeté sa bouteille par terre. Et je me suis dit, je vais quand même lui dire. Après, je me suis dit non, je vais ramasser la bouteille, je vais la mettre dans la poubelle. Et le temps que je me dise tout ça, il a commencé à parler à la fille qui était là, la dame qui était là. Et il a commencé par lui dire « Vous n'en avez pas marre d'être célibataire ?» Elle m'a regardé. Bon, le mec, c'était un marron, comme moi. Donc, elle m'a regardé, je pense qu'elle avait envie. Et après, elle s'est demandé si moi, j'étais pas avec lui. En fait, je pense à un moment. Elle s'est dit, devait être ensemble, les deux, trucs. Elle s'est barrée. Et le métro est arrivé, donc je suis parti. Et je me suis dit,
0: Elle sentit la détresse dans son regard ou pas?
1: Ouais. J'ai senti et je me suis dit ouais. Je me suis dit voilà ce qu'elles vivent quoi les gonzesses. Elles tombent sur des mecs comme ça. Alors bon les camarades, alors je dis ça mais les camarades ils étaient là mais ils sont pas intervenus quoi. Ils sont pas en fait, tu vois ils n'ont pas rajouté une louche. Mais leur présence, leur accoutrement, tout ça, c'est vrai que ça donnait de la lourdeur à l'ensemble de la scène. Et je me suis dit, j'ai pensé à cette dame qui n'était pas terrible, tu vois. Parce qu'on aurait pu se dire, voilà, c'est une très jolie fille qui fait que tous les garçons sont en rut. Là, c'est une dame, elle n'était pas terrible, elle était blonde. Tu vois, quel enfer alors, quoi.
0: T'en as, tu prends un parpaing, tu mets une perruque blonde, hein, ils y vont, hein, c'est pas de problème, hein, ça refonce. Hein.
1: C'est ouais, non, tu te dis surtout que pour les gonzesses, c'est.

0: Frédéric, 50 ans, Kawasaki. Kader Houssel a trois maisons. Kader Houssel a trois maisons qui n'ont ni poutre ni chevron. Qui n'ont ni poutre ni chevron. C'est pour loger les hirondelles. Que direz-vous de Kader Houssel? Ah oui, vraiment. Kader Houssel est bon enfant. Kader Houssel a trois habits. Kader Houssel a trois habits. Deux jaunes, l'autre en papier gris. Deux jaunes, l'autre en papier gris. Il met celui-ci quand il gèle, ou quand il pleut, ou quand il grêle. Ah oui, vraiment. Kader Houssel est bon enfant.
1: Fais pareil. Écris un texte comme Frédéric avec... avec toute ta ténacité, écris-le en t'assurant que ça ne va pas dépasser la minute et envoie-moi cet enregistrement sans bruitage, sans musique dans ma boîte maurice@mauriceradiolibre.com et si ça nous va, tu t'entendras. Message de Céline, elle a 59, elle est à La Rochelle. As-tu déjà pris l'Orient Express? J'avoue que ce train et son trajet fait rêver. Bonne soirée Céline. L'Orient Express, les billets, je crois, c'est entre 20 et 80 000 balles, 80 000 euros. Hein. Donc non, je ne l'ai pas pris, je ne vais pas le prendre. Moi. J'ai fait la route, par contre. J'ai fait Paris-Istanbul. C'était formidable, très beau voyage. J'ai dormi dans les fjords du Monténégro. Je me suis encanaillé à Split, j'ai traîné... un peu partout, en Slovénie, en Albanie, en Grèce. Je fais une belle promenade. Je suis passé au Kosovo en rentrant. J'ai fait un petit bout de la Bulgarie. C'était un beau voyage. C'était vraiment très bien. C'était un voyage de farniente, de baignade, de musique, de bouffe, forcément. T'es vraiment bien, c'est un beau voyage. Maurice, j'avais fait la traversée de nuit en ferry, donc pour aller de la France à l'Angleterre, dit Muriel. On devait laisser les valises dans les couloirs du ferry. Les miennes, je les avais déposé sous un escalier et le lendemain je vais pour les récupérer et quelqu'un avait vomi dessus. Ah ouais, ils étaient rock'n'roll, hein, les gens avant, ils étaient rock'n'roll, ils vomissaient, hein, ça vomissait, c'était comme ça. Sébastien, Sofiane à 44, il est à Vincennes.
2: Présent Maurice.
1: Ouais, Sébastien 46 à Pérol en Provence.
3: Oui, présent.
1: Allez-y Sébastien.
3: Bon, on continue sur ce sujet. Hein. Moi, je me posais la question si aussi dans 15-20 ans, il y aura encore des grandes surfaces pour aller faire ses courses. On se fera tout livrer, peut-être maintenant, ou tout sera maintenant récupéré en voiture ou autre. Je me demandais si ça, le fait d'aller faire ses courses en grande surface allait encore exister. Tu vois?
1: Ouais, bon, moi, quand j'étais petit, ça n'existait pas, les grandes surfaces. Tu vois? Je me souviens... Quand les magasins Carrefour, tout ça, ont commencé à être populaires, hein, je veux dire, ça existait peut-être, je sais pas pour quelques temps, mais quand ça a commencé à être populaire, c'était, il y avait plein d'arguments, mais ça n'existait pas en fait avant. Donc oui, ça je pense que ça, parce que si on s'intéresse aux grandes surfaces telles que nous les connaissons. En fait, ce sont des entrepôts, c'est-à-dire que quand tu vas chercher des bonbons, les mecs, ils ont mis 500 paquets de bonbons. Mais c'est les mêmes bonbons qu'il y a. C'est-à-dire que le nombre de références qu'il y a, si on s'amusait à ne dire, voilà, maintenant, dans les clayettes du magasin, on ne met qu'un seul produit, tu vois, le magasin, il serait tout petit. Enfin, il serait beaucoup moins grand. Même si tu prends Carrefour-Bercy, ou Carrefour, je sais pas où, ce qu'on veut, Carrefour Villiers-en-Bière, donc qui est le plus grand Carrefour, le plus grand magasin du monde d'Europe, si j'ai bien compris, à côté de Saint-Fargeau-Pontierry, là-bas près de Malin. Si tu prends l'huile et que tu mets juste une bouteille, etc., c'est très petit. Ce qui prend la place, c'est que les mecs ils mettent 300 fois le même produit, quoi. Donc ouais, ça devrait disparaître, je pense.
3: Ouais, c'est sûr. Hein. C'est sûr. Toi, t'as connu t'as dû connaître les mammouths, toi, non? C'est des
1: premières. Ouais, je me souviens de mammouth. Je me souviens de l'arrivée de mammouth écrase les prix et de son départ. Et de la disparition des magasins mammouth. Ouais, j'ai connu, moi, les magasins mammouth. Mais c'est vrai que c'est cette forme de cette façon de vendre à faire perdre du temps aux gens à marcher parce qu'il y a 150 fois le même produit. C'est pour ça que le rayon est long et c'est pour ça que tu vois c'est nous qui faisons l'effort quoi. On se fait chier à marcher dans le magasin. C'est devenu un peu absurde quoi de faire ça.
3: Oui, c'est clair.
1: Maintenant,
3: le travail, tu vois, je parlais avec des collègues, je me demandais si c'est encore la pratique dans 15 ans d'aller au bureau, si tu n'as pas besoin, je me demande si ça va encore se garder, ça, tu vois, avec l'évolution du télétravail hein, qu'on voit. Hein.
1: L'évolution du télétravail, mais la construction du nombre de bureaux qu'on fait dans le pays, alors qu'est-ce qu'on va faire? Parce que t'imagines, t'as vu le nombre de bureaux qu'on continue à construire?
3: J'ai vu dans le 13e aussi, là, ce qu'ils construisent, ce qu'ils ont tout fini, là, c'est
1: énorme. Mais partout, ils font des bureaux, il y en a plein la France, des bureaux. Alors tu me dis, le télétravail, alors qu'est-ce qu'on va faire avec ces bureaux, là? Qu'est-ce qu'on va en foutre?
3: On fera des logements.
1: Ouais, mais ils n'ont pas la... On va bricoler des logements. Mais ils n'ont pas été pensés pour être des logements. Les cloisons intérieures des immeubles de bureaux, c'est de la merdasse juste pour faire joli. Mais c'est pas prévu pour faire des logements. Il y a pas des toilettes. Tout. Si tu prends un immeuble de logement et que tu prends un immeuble de bureaux. Le nombre de zones d'écoulement pour c'est pas quoi les eaux grises, les eaux noires, les machins, les trucs, on n'y est pas. Hein. C'est dans les bureaux, t'as trois chiottes groupées ensemble dans un coin, mais il y en a pas tous les 6 mètres quoi.
3: Qu'est-ce que c'est, toi, Sofiane, un bureau? Tu connais ça ou pas, Sofiane, toi, les bureaux?
2: Ouais, j'ai connu les open space.
1: Non, il a vu sur Netflix. Non, je crains que le monde qu'on nous prépare soit un monde sous prétexte de nous faciliter la vie, on va s'ennuyer quoi. Tu vois, c'est quand tu vas dire à tonton René qui aime bien faire son jardin. On vous a facilité la tâche. Maintenant, au lieu de bêcher, de faire je sais pas quoi, d'enlever votre mauvaise herbe, vous allez appuyer sur un bouton, mauvaise herbe, un bouton machin truc, un bouton plantage de tomates. Tonton René, il va arrêter d'aller au jardin parce que c'est ce qui l'intéresse justement. Ben c'est un peu l'effort, c'est un peu la, tu vois, c'est un peu de faire quoi. Comme quand tu me dis, voilà, maintenant, t'inquiète pas, t'as une bagnole aspirateur, là, et qui va venir te chercher, elle va rouler toute seule. Bon, moi, je vois pas pourquoi je me ferais chier à me mettre dans un truc aussi étriqué, quoi. Enfin, tu vois, c'est nul. Les voitures, c'est sympa si tu les conduis, si elles t'apportent cette liberté. Sinon, ce sont quand même des boîtes à chaussures dans lesquelles tu peux même pas lever un genou, quoi. C'est super inconfortable, t'es coincé dans ton truc. Prenons le tramway, c'est mieux.
3: Oui, hein. Ça arrivera, hein. Tu vois, je me pense, tu vois, pour les personnes âgées dangereuses en voiture, je suis sûr qu'un jour, tu vois, il y aura une obligation qu'ils aient ce type de truc, de voiture automatique, pour être moins dangereux, hein, parce que c'est quand même plus sécuritaire, je pense, tu vois, les voitures automatiques. Enfin, je dis ça.
1: Ça ne présente pas d'intérêt. On voit le tram. On voit le tram. On voit nous au pire un bus, quoi. Mais je vois pas l'intérêt de se mettre. Si ce n'est pas pour avoir une autonomie personnelle de décision, de machin, de truc, de changement, je vois pas l'intérêt de s'enfermer dans un truc aussi petit qu'une voiture. Ça ne présente aucun intérêt, quoi. C'est très petit, oui. Quand même. Tu restes coincé.
3: Sauf pour aller dans des endroits où le train. Ouais, sauf si tu vas dans un endroit où le train n'est pas servi, quoi. Peut-être que là, dans ces cas-là, c'est pratique, je sais pas. Après,
1: alors, si le train n'est pas servi, on voit un bus. On voit un bus. Le bus, on peut se déplier. Alors bon, c'est pas vrai, on peut pas se déplier dans les bus. On voit des bus dans lesquels on peut se déplier. Voilà, dans lesquels on peut... Des bus confortables, quoi.
3: Mais bon. Mais comme les voitures thermiques, hein, je pense que toi qui as un amoureux de la mécanique,
1: ah ouais,
3: ça sera des reliques, hein, je pense, les voitures thermiques dans
1: je crois pas,
3: ça
1: moi.
3: Ça n'existera plus. Hein,
1: mais... Je crois pas, moi, ça. Je ne crois pas à la disparition du moteur thermique. Je pense pas. Parce que regarde ce qui se passe dans les trains. Les trains, la plupart des trains sont électriques. Mais il y a encore des trains récents, neufs, qui avec des moteurs thermiques dans les endroits où voilà où les lignes électriques sont pas bonnes, où c'est un peu compliqué de je sais pas quoi. Il y a encore de très beaux trains là. Je regarde là, en gare Clermont-Ferrand là. Tu les entends, ça rugit. Là, ils sont très jolis. Là, ils sont tout neufs. Brrr. Entends le moteur au gasoil qu'il y a là-dedans. parce que c'est quand même... aujourd'hui, on est arrivé à un stade de la conception des moteurs thermiques qui présente quand même vachement d'intérêt, quoi. C'est quand même plus léger, comme... Le moteur thermique, il est la voiture thermique, on va pas dire le moteur, mais la voiture thermique, elle est plus légère, beaucoup plus légère que la voiture électrique, avec ses grosses piles, son truc. Et puis, elle a quand même une autonomie qui est incroyable, quoi. T'imagines, avec le petit réservoir de, je crois, 80 litres, le nombre de kilomètres que tu peux faire en chargeant la mule sans être relié à rien du tout et en ayant la possibilité d'emporter ton énergie avec toi. C'est-à-dire que tu peux te mettre dans ton coffre, dans une remorque sur le toit ou bah quoi, tu peux te mettre des bidons qui augmentent ta liberté, j'ai envie de dire, oui, ton autonomie, quoi, tu vois. Ce qui n'est pas le cas pour le moment de la voiture électrique qui est pas capable de fonctionner avec le soleil. Tu vois, il faut qu'à un moment tu t'arrêtes, tu te branches, à 20 minutes, 7 minutes, 3 minutes, je sais pas quoi, mais il faut que tu ailles vers un truc comme ça. Avec ton, la traversée du désert avec ta voiture électrique, elle marche pas, quoi.
3: Tu vas avoir du mal.
1: Ouais, t'es mort, tu vas mourir. Alors que avec un véhicule thermique, bon ben voilà, tu vas te charger un peu en carburant, mais t'es autonome, quoi. Et le...
3: Moto électrique, t'as jamais essayé, toi, la moto électrique? T'as jamais tenté une fois, juste pour voir, hein?
1: Ah là, moi aussi, non, j'ai roulé les mobilettes électriques, là. Non, mais c'est très bien. Pour la ville, c'est formidable, c'est très bien. Mais c'est quand même un peu comme un caddie de supermarché, quoi. Tu vois, ça fait rêver personne, c'est très pratique. Voilà, tu vas chercher toi-même, tu dois te démerder avec apporter tes courses, hein, puisque c'est pour ça qu'on a fait les caddies. C'est parce que le commerçant, il t'a dit, bon, vous allez vous débrouiller maintenant, si vous voulez de l'eau, vous allez vous la chercher, elle est au fond, à gauche, tu vois. Et donc, on a fait... Mais personne ne rêve d'avoir un caddie, quoi. Tu vois, personne ne se dit... tu peux très bien te dire, moi j'aimerais bien avoir un caddie parce que c'est pratique. Mais tu voilà. Et le véhicule électrique pour le moment en tout cas, ça reste un outil qui est pratique mais qui a pas beaucoup d'âme, quoi. C'est comme un aspirateur, c'est super un aspirateur, c'est un engin formidable. Mais personne ne se dit tiens je vais faire des photos de mon aspirateur. Ouais. Allons dans l'univers. Pardon, tu voulais ajouter quelque chose?
3: Non, vas-y,
1: pardon. On y reviendra. Hein. Allons chez Sofiane à Vincennes. L'Afrique.
2: Oui, je voulais continuer le sujet de la musique. Je sais pas si vous avez eu l'occasion de voir le film Sinners.
1: Sinners?
2: Avec Michael B. Jordan.
1: Je sais pas de quoi tu parles.
2: C'est un film. Sinners de Michael B. Jordan.
1: Sinners?
2: Sinners.
1: Ah, Sinners! Ah, ok. Sinners. Non, j'ai pas vu ça, moi. C'est bien?
2: Ouais, c'est génial, parce qu'à un moment, il y a justement une scène merveilleuse où ça parle de musique et des chants et,
1: ah oui.
2: et que ça remonte justement à il y a très très très il y a fort longtemps. La musique, le blues justement, il y a des, une scène de blues et il y a une...
1: De blues de blues de blues
2: blues.
1: Ah, de blues, ok, d'accord.
2: Blues. Et voilà, donc ça me fait penser que je vous conseille ce film parce que franchement, c'est un peu violent des fois, mais...
1: Quoi ?
2: Parfois, à certains passages.
1: Quoi ?
2: Parce qu'en fait... je vais pas te dire tout le film, mais il vaut le coup d'être vu, ne serait-ce que pour cette scène magique.
1: C'est quoi?
2: En fait, c'est un peu dansant et les gens dansent et font une scène un peu. Il y a du sexe, il y a de la danse et il y a de la musique. Et c'est un mélange assez spécial, assez intéressant ouais, comme film.
3: C'est la musique que t'as bien aimé, c'est ça, Sofiane?
2: Ouais, le film, j'ai bien aimé. Ouais. Vrai, je voulais parler de la musique.
3: Dans un film, ça compte hein, la bande-annonce, hein, la BO. Hein. Moi, je vois des films qui prennent une autre dimension grâce à la musique, hein, c'est clair.
2: Oui, voilà, c'est ça. Une autre dimension grâce à la musique, ouais. Et puis, surtout quand c'est des vrais instruments de musique, il y a tellement de styles de musique en même temps. C'est, comment il s'appelle, Hans Zimmer, qui a créé beaucoup de morceaux, composé beaucoup de morceaux de musique pour la musique de film, quoi, un grand compositeur.
1: C'est bien ça.
3: Lui, il est connu, c'est clair, hein.
2: Il a beaucoup joué avec Ableton, avec Max for Live, pour des modules de musique apparemment. Des outils de MAO, une musique pour faire de la musique par ordinateur.
1: Ah, c'est pas la musique de MAO. De Mao Tse-tung.

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2: Ouais, bien envoyé, Matt. C'est bien, ça. J'ai une petite pensée pour Arnaud de Tremblay en France. Ah, qui s'est pété le pied, la mobilette. Bon, j'espère que les choses s'arrangent bien. Que tu bois frais, que tu manges bien, hein. Tiens-nous au courant et raconte-nous où tu en es. Non, Maurice, je projette de donner des cours à des adultes et à distance. Des cours de quoi? Des cours... Qu'est-ce qu'il fait, ce truc-là? Des cours de quoi? Muriel... J'ai un peu peur, Leïla, quand même. D'abord, par ici, nous avons le plaisir d'avoir l'incroyable Sofiane. Il a 44, il est à Vincennes.
3: Je suis présent, Maurice.
2: Sébastien, 46, à Pérols en Provence, est ici.
4: Oui, présent.
2: Allez-y, Sofiane, envoyez la sauce, les films, je sais pas quoi, là.
3: Alors, ce film-là est assez incroyable parce que c'est deux frères aussi dans ce film. Et c'est assez bien fait... comme film, mais j'ai du mal à raconter. J'ai du mal à bien raconter. Mais les films, c'est vrai qu'en deux heures, on en prend plein les yeux. De trois heures, des fois, ça plonge dans des univers assez magiques, les films.
4: C'est un film préféré ou culte, toi, Sofiane?
3: J'aime beaucoup Doctor Strange.
4: Il y en a plusieurs, hein.
3: Ouais, il y en a eu deux ou trois. J'aime bien, ouais, parce que il parle de maîtriser son corps, son esprit, son... Et puis les points vitaux, et il a des super cap pouvoirs. J'aime bien.
4: C'est sympa. De toute façon, je ne demande pas à Maurice s'il se souvient jamais des films, lui.
2: Non, jamais. Même, ouais. Ouais. Mais c'est bien, hein, c'est confortable en même temps.
3: Ouais, comme ça, t'as pas à prendre la tête.
2: Ouais, puis parfois, tu peux revoir le film. C'est quand t'arrives à la moitié, tu dis « Ah, mais j'ai déjà vu ce film !» Ah. Ouais.
3: Ouais, c'est bien, ça. Oui, alors, donc... C'est vrai que des fois je parle de méditation et tout, mais j'en fais pas suffisamment. Je me disais, je faisais cette réflexion-là.
2: La méditation. Je fais une digression. Je voudrais juste dire à comment s'appelle Leïla, qui est sur le chat de Maurice Radio Libre, que suite à l'histoire qu'elle nous a racontée avec son ancien chéri là, qui doit venir samedi, je pense que tu ne devrais pas être seul avec ce monsieur après tout ce qu'il a pu te raconter. Tu ne devrais pas être seul avec lui quand il va venir chercher ses affaires. Tu devrais avoir dans ton chez-toi un ami, un papa, une maman, une voisine, un cousin, un copain, une copine, qui devrait être là. Pas quelqu'un qui va passer, mais quelqu'un qui y est sur site. Quelqu'un qui va être avec toi pendant tout le truc pour casser l'intimité que va créer son passage chez toi. Après avoir dit tout ce que tu as pu nous rapporter, qui en fait quand même un type un peu inquiétant, je pense que tu devrais t'obliger à avoir quelqu'un avec toi, ou quelques-uns, ou des gens qui, tu vois, mais certainement pas des gens qui te disent qu'ils vont passer. Je pense qu'il faut qu'il y ait quelqu'un pour ne pas créer d'intimité avec lui, qu'il soit pas seul. T'es pas libre samedi, Maurice, pour aller sur place. Ouais, mais je crois qu'elle est dans une période où elle a pas trop envie de se faire secouer. Bon, moi, si je fais la route, ah bon, mais je la comprends. Ouais, je pense que tu ne devrais pas, Leïla, te retrouver seule avec lui. C'est pas une bonne idée, même si y a quelqu'un qui peut passer. Ah. Enfin, en tout cas, je te l'aurais dit. Fais ce que tu veux. Allez-y.
3: Oui, Maurice, une fois j'ai ouvert mon cœur, je sais plus si j'en ai parlé à la radio, mais.
2: Ah bon?
3: Avec un autre livret, cette anecdote.
2: T'as ouvert ton cœur?
3: Ouais, mais pas celui à droite, mais plutôt à gauche. À droite,
4: ça fait deux?
2: Ah, t'as un cœur à droite et un à gauche, ouais, c'est pratique en même temps. C'est peut-être ça l'avenir, par contre. Tu vois ce que disait Sébastien, les bagnoles, je sais pas quoi. L'avenir, c'est peut-être d'avoir deux cœurs, un cœur électrique. Tu sais, tu fous une pile, on peut le faire démarrer si jamais il y a une merde, quoi.
3: Ouais, ça prend le relais sur le cœur.
2: Ouais, tu sais, le truc qu'on peut rallumer au lieu de te faire chier à te faire des pompages, là, des machins que personne ne sait faire, à te péter les côtes. Tac, il appuie sur le bouton, il enclenche le deuxième cœur et roule.
3: Voilà, un deuxième cœur et ça repart.
2: J'ai un copain américain qui a du. Il a la maladie du moment, là, comment ça s'appelle, la ronflette, là. Je sais plus comment ça s'appelle. Le truc, là, où tu ronfles.
3: Ah oui. L'apnée du sommeil.
2: Donc la dernière fois qu'il est passé me voir, et je vais le voir samedi là, parce qu'il est encore en France, il va finir par habiter en France. De surveiller ma maison, il est là en France. Bon, c'est n'importe quoi. Et lui, il a une... Donc il s'est fait opérer. Il a sous la peau un appareillage et un bouton qui fait que, alors j'ai pas compris si c'était automatique ou si c'était lui qui devait appuyer dessus, mais quand il appuie dessus, donc ça l'empêche d'avoir l'apnée du sommeil parce que ça lui raidit la langue. C'est effrayant, ce truc effrayant.
3: Ouais, ça joue sur la langue.
2: Je sais pas comment ça s'appelle, donc je crois que bon, ça doit exister chez nous aussi maintenant. Monstre.
4: Il est bête, hein. Moi j'en fais depuis 20 ans et j'ai mis une orthèse et ça marche très bien, hein. Pourquoi il fait ça, il est fou.
2: Non, y a des gens qui ont des machines de respiration là, des grosses bécanes là. Et lui, il a alors je sais pas comment ça s'appelle, c'est un bazar, alors il paraît qu'il fait plus d'apnée, mais c'est effrayant, hein. Effrayant. Effrayant.
4: Ouais, mais toi tu dors avec un totopelle ou un robot, quoi.
2: Oh oui, moi quand je dors, je pense que t'as l'impression que quand j'ai oublié que j'ai un groupe électrogène chez moi.
1: Tiens, il a allumé son groupe.
2: C'est comme en Afrique.
4: Si tu ronfles un peu, tu dois peut-être faire aussi toi aussi un peu d'apnée, c'est possible. Hein.
2: Ouais, bon comme je le sais pas, ça me va bien. Tu sais, je pense que les maladies. Attends, j'ai lu un truc sur le cholestérol cette semaine. Alors, je vais essayer de cristalliser ce que j'ai compris, hein, qui n'est pas. En gros, les mecs qui te disent qu'avant, alors je sais pas, dans les années 70, je pense, on relevait le taux de cholestérol et il y avait un seuil. Alors je sais pas comment ça se gradue, tu vois, 400, je dis n'importe quoi. Alors on disait voilà, t'as trop de cholestérol quand t'as plus de 400. Ne me demande pas 400 quoi, plus de 400. Et puis en fait avec le temps, on s'est dit non mais le trop de cholestérol c'est à partir de 200. Donc il y a plein de gens qui n'étaient pas considérés comme des malades avant parce qu'ils étaient à 400, puisqu'on avait dit que c'était passé 400, qui sont soudain devenus malades parce que on avait mis la barre à 200. Et donc on a créé des maladies. Et je pense que si on te dit vous avez trop de cholestérol, donc c'est devenu une maladie d'avoir trop de cholestérol. On sait pas trop ce que ça veut dire avoir trop de cholestérol. On nous dit qu'il faudrait pas en avoir, alors que si j'ai bien compris, notre cerveau c'est que du cholestérol qu'il y a dedans pour que ça puisse fonctionner. Mais bon, comment je pourrais dire ça ? On nous façonne pour que on puisse se dire qu'on est malade. Et je pense que quand tu te dis que tu es malade, ben ça doit participer à te rendre malade quand même.
4: Oui, bien sûr, bien sûr.
2: Tu sais, tu rentres la chaise sous la table dans la cuisine. Tu rentres la chaise sous la table. En rangeant la chaise, comme t'es un peu pressé, tu te tapes la main sur la table, tu vois, tac, comme ça. Vu que tu es en train de faire quelque chose, tu te tapes la main, donc t'as cette douleur à la main, tu fais aïe, et tu continues à faire ce que tu fais. Mais si jamais tu tapes ta main contre la table et que tu te dis aïe, j'ai mal, j'ai sans doute un truc cassé, ou aïe, c'est fini, donc tu vois, la douleur devient quelque chose de très important, etc. Alors que dans la réalité, si tu n'y prêtais pas attention, peut-être que demain, tu te serais rendu compte que t'as la main gonflée parce que tu t'es pété, je sais pas quoi, une phalange en rangeant la chaise, tu vois, et tu te dis, ah merde, comment ça se fait que j'ai mal comme ça à la main? Et là, tu te dis, ah oui, c'est vrai, hier matin, je me suis tapé un truc. Donc, je pense que la valeur psychologique a quand même beaucoup d'importance parce qu'aujourd'hui, tout le monde est malade. Tout le monde est malade.
4: Oui, c'est vrai. Ils en parlaient pour les cancéreux, que des fois, ils avaient fait des autopsies sur des gens qui avaient 90 ans, ils s'étaient rendu compte qu'ils avaient pas mal de tumeurs. Et des fois, on peut se poser la question si, tu vois, quand on t'annonce ta maladie, si ça la croit pas, hein, justement,
2: oui.
4: Comme tu viens de dire. Hein.
2: Oui. Oui, parce que aujourd'hui, tout le monde est malade. Tout le monde est malade. Tu sais, avant, les gens, il y avait des gens, ouais, en ce moment, j'ai un peu moins la forme, tu vois. Les gens arrivaient à te dire ça. J'ai un peu moins la pêche en ce moment, tu vois, parce que bon, on est au mois de mai. On a tous envoyé la purée là depuis le mois de, on a fini le mois d'août où on a glandé, puis après on a fait tous la descente. Arrivé au mois de mai, bon, ça tousse un peu plus. Il commence à faire beau, on a des envies, on aimerait bien traîner, alors on traîne un peu, mais en fait on est fatigué parce que bon, voilà, ça fait des mois qu'on tambourine dans le machin. Au lieu de se dire ah tiens, c'est normal. On se regarde et on se dit ah oui mais c'est parce que je manque de vitamine S, de vitamine je sais pas quoi, donc on se met à se soigner, et comme on se soigne, ben on est malade, enfin tu vois. C'est dingue quoi.
4: Ah mais c'est ça, hein. Si tu veux, d'ailleurs si on veut tous se trouver de maladie, tu en trouveras une, hein. Si tu veux à tout prix chercher, te trouver un machin qui va pas, tu le trouveras dans ton corps, hein. C'est sûr, hein. C'est débile.
3: Autant se dire aussi que l'industrie du bien-être ne se porte jamais aussi bien qu'en ce moment, parce qu'il y a aussi tout un tas de marchés, de gens qui veulent des réponses, notamment les docteurs qui annoncent des fois de manière un petit peu violente aussi en fin de vie, pour les fins de vie, des fois c'est un peu délicat, mais ça peut avoir un effet psychologique, comme tu disais, Maurice.
4: C'est l'effet nocebo, ça, en médecine. C'est l'effet nocebo. L'inverse du placebo.
3: Ouais.
4: Et là, c'est que le marché du bien-être, c'est quand même pas mal d'escrocs, hein, Sofiane. Hein. C'est quand je vois les coachs de vie, ceux qui t'expliquent que les caillasses ou les minéraux vont t'aider, que les gens sont crédules quand même. Hein.
2: Ouais. Non, mais c'est pas qu'ils sont crédules, mais c'est tellement bien de rien branler pour améliorer ton sort. C'est vrai? Au lieu de te dire, qu'il faut aller courir, c'est pénible, ça peut être pénible de courir, s'habiller, souffrir un peu. Le mieux, c'est on te dit, voilà, avec 200 balles, on te met 3 cailloux dans ta chambre à coucher, et tu peux continuer à baffrer comme tu baffres, à boire de l'alcool, à faire tout ça, et les pierres, là, c'est elles qui vont tout gérer.
3: Bonsoir, les énergies, soi-disant.
2: Ben oui, parce que on est quand même dans une, nous particulièrement en France, on est dans une société de loisirs, de gens qui branlent plus rien, quoi. On ne pense qu'à ne rien foutre. On essaie de travailler le moins longtemps possible. On veut rien faire du tout. Et c'est ce qu'on paye. T'imagines que moi, quand j'étais petit, la Chine c'était un pays du tiers monde. C'était un pays pauvre, quoi. La Chine, c'était un pays pauvre. Quand on parlait des pays pauvres, le premier pays pauvre qui venait sur la liste, ben c'était la Chine, quoi. Aujourd'hui, mais nous, à l'époque, dans notre pays, les gens travaillaient. Aujourd'hui, on est dans une société dans laquelle on disait qu'il y avait beaucoup de bureaux, il y a beaucoup de bureaux vides et beaucoup de basic fit, je sais pas quoi, des machins de sport pour avoir des gros biscottos, où les gens, voilà, il y a des trucs pour rien foutre, quoi.
4: Le rapport au travail a changé, hein. Quand je parle avec des jeunes étudiants ou autres, ils ont le même discours, hein. Ils t'expliquent que pour eux, le travail est un moyen d'avoir de l'argent pour pouvoir faire ce que tu veux en termes de loisirs et être heureux. C'est la vision qu'ils ont maintenant du travail. Quand tu parles avec certains, ils m'expliquent que moi, ils ont vu leurs parents, hein, travailler les week-ends, le soir jusqu'à 22h, et il y a une nouvelle génération qui ne veut pas faire comme nous pour le travail, hein. C'est flagrant.
3: Ouais, malheureusement, ils ne veulent pas travailler suffisamment.
2: Ah, venant de Sofiane, c'est vrai que c'est une belle phrase à encadrer, celle-là. Hein ? Elle est bien. Elle est vraiment bien. Ouais.
4: C'est facile, hein.
2: Ouais. Toi, Sofiane, donc tu as 44 ans. Donc l'année prochaine, tu auras 45, tu vas basculer vers la cinquantaine, et tu n'as pas l'intention de... c'est un peu tard pour que tu te mettes à bosser maintenant. T'as pas... c'est vrai, non ? Entre nous.
3: Ah bah, en fait.
2: Hein ?
3: Non, il va falloir que je bosse, là. Non, je vais bosser, je vais... Ça fait longtemps, mais là...
2: T'imagines quand même que dans le domaine, dans ton domaine d'expertise, donc, qui serait l'informatique, il y a des mômes qui ont 20 balais aujourd'hui.
5: Nous sommes le 21 mai et nous fêtons les Gisèles. 1681, en France, inauguration des 321 km du canal du Midi. Œuvre de l'ingénieur Riquet, 1804, à Paris.
6: À Paris.
5: Inauguration du cimetière du Père Lachaise, 1844, naissance de Henri-Julien Félix Rousseau, dit...
7: Comme dans les tableaux du douanier Rousseau.
5: Le douanier Rousseau, peintre français. 1895, décès de Franz von Suppé. Compositeur et chef d'orchestre autrichien. 1904, naissance de Thomas Wright Waller à New York, dit Fats Waller. Pianiste, chanteur, organiste, compositeur et chef d'orchestre américain. 1914, naissance de Romain Gary.
8: Mais sans doute n'est-il pas permis d'aimer un seul être à ce point. Fut-il votre mère ?
5: Écrivain français d'origine russe. 1933, naissance de Maurice André. Trompettiste français classique. 1945, à 46 ans, l'acteur Humphrey Bogart épouse Lorraine Bacall.
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5: 21 ans. 1949, naissance d'Arnold Charles Ernest Hitchens, dit Arnaud.

0: chanteur et acteur belge. 1952, naissance de Laurence Terruturo, dit Mr. T.
1: Quand la loi ne peut plus rien pour vous, il vous reste un recours, un seul, l'agence Tourisque.
0: Acteur et catcheur américain. 1959, naissance de Antoine de Maximi.
2: Je pense que c'est pas simplement le fait que j'ai bu, parce que j'ai déjà bu avant, mais à mon avis, c'est cette herbe que j'ai mangée qui est pas
3: bonne. Bon, je viens d'arriver à l'hôtel et je viens de découvrir que j'ai changé de cassette. J'ai aucun souvenir de rien du tout. J'ai changé de cassette, j'ai 45 minutes que j'ai tourné jusqu'à ce que les batteries soient à plat. Je sais pas du tout ce que c'est. J'espère surtout que j'ai pas fait de conneries.
0: Animateur de télévision, réalisateur, journaliste et correspondant de guerre français. 1970, Crosby, Stills, Nash & Young enregistre En 1981, Joe Strummer des Clash est arrêté lors d'un spectacle à Hambourg, en Allemagne de l'Ouest, après avoir fracassé sa guitare sur un spectateur bien agité. Décès de Mary Barbara Hamilton Cartland, dite Barbara Cartland.
4: 1927, elle accepte sa 40e proposition de mariage et s'engage à Alexander.
0: Écrivaine britannique, elle a écrit 723 romans, traduits dans 38 langues. Dragon, si votre expression vous fait paraître insolent, vous franchirez quand même des barrières intéressantes. On peut savoir sans être intelligent, mais on ne peut être intelligent sans savoir. Mohamed Chihi.
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6: J'ai envie de tenir mon sol, mon bâtiment, stand my ground, tu vois.
7: Tu te rends bien compte que c'est ridicule de me dire ça en anglais, surtout avec l'accent
6: que
7: tu...
6: Mais pour moi, l'expression, elle vient... Je l'ai en anglais, je sais pas comment on dit.
7: Mais non, mais tu ne parles pas l'anglais, vieux, qu'est-ce que tu...
6: Mais si, je parle anglais.
7: Parle-moi français, c'est mieux, c'est plus simple. Alors,
6: ouais,
7: qu'est-ce que tu veux dire?
6: Non, mais je sais pas ce que je veux dire en français, donc...
7: Tu sais pas ce que tu veux dire?
6: Je sais pas non plus.
0: Oui, mais ça c'était avant. Ce soir, personne ne sait ce qu'il va se passer.
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0: Maintenant, nous sommes ensemble dans Maurice c'est la nuit.
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10: Alors, qui va là, je te prie?
11: Cédric, 15 ans, Borgé.
10: On dirait un crapaud, Lascar, quand tu m'as juste une gomme. C'est quand tu plaides comme ça avec ta langue, c'est insupportable. Oui. Cédric.
11: Ce serait pour te parler de Lascar.
10: Ah bah oui, ça. Qu'est-ce qu'il y a? Qui va acheter un rasoir en bas pour qu'on le rase? Qui va acheter un rasoir? Non, si tu vas acheter un rasoir.
12: Sérieux,
10: si, on va te raser,
12: attends,
10: mon vieux. Attends, qu'est-ce que j'ai dit hier? C'est pas grave. Quoi?
12: Tu sais bien,
10: ah bah, c'est à la hussarde, mon vieux, comme les durs, on va te raser.
12: Arrête.
10: Quoi?
12: Si, si. Non, sérieux.
10: Non.
12: Vas-y, il faut de la mousse, je suis pas comme ça.
10: Sans mousse. À la dure.
12: Non.
10: À la dure, j'ai dit. Non, si.
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0: D'accord, Muriel. D'accord. Muriel, je te souhaite. Je te souhaite. Bonne chance. Message de Christophe, il a 44, il est à Cruis, dans ma boîte maurice@mauriceradiolibre.com. Bonsoir Maurice, je crois qu'il n'y a que dans ton émission que l'on peut entendre quelqu'un, toi en l'occurrence, faire un rapprochement entre le blues et la bourrée auvergnate. Merci pour cela, pour quelqu'un comme moi c'est précieux. Bonne soirée, bonne émission, Christophe, 44. Cruis, non mais c'est vrai. Chacun a des... Chacun, la bourrée auvergnate et le blues ont des racines. Aïe. Par ici, nous avons Sofiane, il a 44, il est à Vincennes.
1: All right.
0: Sébastien a 46, il est à Pérol en Provence.
2: Oui, présent.
0: C'est vrai que la gestuelle, l'attitude globale... De Sofiane mériterait une petite des vidéos hein, parce qu'il a quand même c'est vrai trop fort et même à observer il est marrant tu vois. Il y a émission lundi Maurice, je vous dirai ça, ne me parlez pas maintenant s'il vous plaît, je vous dirai ça demain. Si vous êtes d'accord, Madame Leïla. En général, c'est plutôt le boulot, Maurice, à bosse dure. Et pour le reste, c'est, comment dire, je vais déménager, si tout va bien, à Coutras, le bled d'à côté. Ah bon ? Coutras, c'est pas loin de Saint-Denis-de-Pile ? Vous êtes à Saint-Denis-de-Pile, vous, Moïse ? Ouais, c'est déjà décidé, ouais, sans doute. On verra. D'accord. Allez-y, Sofiane.
2: Oui, monsieur Maurice. Alors, donc, j'ai senti une ouverture de cœur. Normalement, j'allais dans des. J'ai écouté la radio, tu sais, qui était. Branché sur la spiritualité, je suis allé dans un atelier où j'ai senti mon cœur qui s'ouvrait, bon, cette fois-ci à droite.
0: Ça demande un petit peu de précision pour que ça nous devienne accessible. Oui. Alors, oui, qu'est-ce que c'est cette ouverture à droite du cœur là ? Qu'est-ce que c'est ? Il y avait Eric Ciotti ? Ah, c'est quoi l'ouverture à droite ?
2: Bah, c'est-à-dire que j'ai senti à ce niveau-là, tu vois, Maurice. Que ça s'ouvrait, il y avait une ouverture, que ça s'ouvrait et tout, que ça faisait crac, ça faisait des petits morceaux à l'intérieur, et c'était bizarre comme sensation.
3: Et il fumait quoi là ? Beaucoup ou pas ?
2: Non, à l'époque je fumais pas. En plus.
0: Alors l'ouverture, est-ce qu'on peut avoir des petits trucs pour comprendre ?
2: C'est comme sentir les sensations de son cœur à gauche, mais autrement. Comme si ça s'ouvrait d'une autre façon, ça vibrait en fait, ça vibrait dans le sens où ça s'ouvrait ou comme un, je sais pas comment je peux dire, comme un cœur d'artichaut, comme un cœur qui s'ouvre, je sais pas comment expliquer, c'était un peu...
0: Ouais, là pour le moment, j'avoue que moi je comprends pas trop, comme un cœur d'artichaut. L'expression cœur d'artichaut, c'était pour expliquer que les gens étaient, quand ils avaient un cœur d'artichaut, c'est qu'ils tombaient amoureux très vite. Hein. C'était ça, hein, l'expression le cœur d'artichaut, il me semble.
2: Oui, oui.
0: Donc je suis pas sûr d'avoir compris.
2: Non, plutôt... Une vibration, je sais pas comment je peux expliquer ça.
0: Ouais, j'aimerais bien une explication. Ouais.
2: Ouais. En fait, c'était pour prier pour des prières et j'ai senti que ça.
0: Prier pour des prières, alors ça,
2: ouais,
0: c'est encore. Qu'est-ce que.
2: Non, mais qu'est-ce que c'est ça ? Méditer, prier. Et j'ai senti que ça s'ouvrait
0: Moi, je comprends pas ce que ça veut dire, ça s'ouvrait.
2: À l'intérieur de, tu vois, de la droite, du côté droit,
0: ouais.
2: On dit que ça vibrait à l'intérieur.
0: Ça vibrait à l'intérieur du côté droit.
2: Ouais. J'imagine que c'est pas commun, hein.
0: Mais non, je...
3: C'était pas une douleur intercostale, non? C'est pas ça?
2: Non, j'ai pas de douleur, ça s'ouvrait bien, c'était une bonne sensation agréable. Et donc, voilà, je voulais vous en parler, mais c'est pas évident, parce que... Il y a que moi qui ai senti ça, et... Et c'est difficilement transcriptible à la radio, comme sensation. Il m'est arrivé des choses étranges dans ma vie, donc voilà, je voulais vous en parler.
0: Ouais, mais moi j'aimerais bien savoir... Pouvoir même comprendre ce que c'est que cette ouverture à droite avec la vibration dans la cage thoracique. Mais je vois pas trop comment comprendre.
2: Bah, comment comprendre? Moi non plus, j'ai toujours pas compris.
0: C'est embêtant.
2: C'était une ouverture de cœur.
0: Une ouverture. Mais qui a dit ça? Qui a dit que c'était une ouverture
2: de cœur? À la radio, il disait il y a des ouvertures de cœur. À la radio, il y avait une...
0: À la radio?
2: Ouais, il y avait un groupe qui disait des fois, il y a des cœurs qui s'ouvrent, des ouvertures de cœur et tout. Et donc voilà, j'ai

0: à l'intérieur de nous. Parce que...
1: Ouais. Bah, des capacités...
0: Je dis la vérité, j'ai senti que ça s'est ouvert.
1: Et ça fait quoi? Ça fait quoi, ça, quand c'est ouvert, alors? Ça fait quoi?
0: Bah, ça vibre...
1: D'accord, ça vibre, et...
0: Ça vibre, ça s'ouvre,
1: Ça s'ouvre.
0: Ça fait des bonnes sensations, comme le cœur à gauche.
1: Ça fait des bonnes sensations comme le cœur à gauche. Ah, ok. Et voilà. Et c'est fini. C'est tout.
0: Bah, c'est... Non, mais à un moment, je sentais que ça vibrait fort et que je pense... Enfin, je suis pas un spécialiste de la santé, bien sûr. Mais...
1: Ah.
0: Et je sais que ça me fait du bien de penser que je sens des choses en moi qui s'ouvrent. Ouais. Notamment pour le travail.
1: Alors, qu'est-ce que ça fait? Parce que ça s'ouvre pour le travail, mais toi, t'es toujours pas au boulot. Hein.
0: Non, j'ai vu un peu mon père, là.
1: Ah, ton père avec lequel tu vas partir à Marbella, là, c'est ça?
0: Ouais, voilà. Ouais. Enfin, bon,
1: c'est... Ouais, c'est ça, ça s'ouvre à gauche, je sais pas quoi, là, on part, on prend l'avion, on va glander sur la plage.
0: Non, c'est pour apprendre le métier aussi avec d'autres.
1: Ah ouais, oh là là, Marbella, bouh. Allez, à Marbella, tu vas apprendre vraiment le métier. Ouais, là, sur le bord de la plage, là. C'est vraiment là-bas. C'est là-bas qu'on a l'apprentissage de tout. C'est là-bas. C'est à Marbella, sur la plage, fin mai, début juin. Là, mon pote, là, en maillot de bain, en mangeant du poisson grillé, là, quand tu reviens, c'est bon, t'as l'étincelle. Hein. Ouais, pour réduire la concurrence, vaut mieux pas qu'il y ait trop de monde, tu vois. Là, t'es bien. Comme ça, c'est toi qui reviens avec le savoir.
0: Voilà. Et à moi, les plus-values intéressantes, ça fait rentrer de l'argent.
1: Ah oui, oh là là, tu vas faire rentrer un fric colossal. C'est des montres.
0: On l'espère, parce que c'est l'objectif à atteindre.
1: Ah oui, l'objectif, c'est...
0: La stratégie, du boulot... Mais
1: pourquoi, en fait, pourquoi faire tout cet argent? Qu'est-ce que...
0: Oui.
1: Parce que là, aujourd'hui, bon, finalement... Non, mais finalement, t'es bien. Je veux dire, tu manges à ta faim, quand t'as envie de sortir, tu sors.
0: Je disais que pour avoir des fruits et légumes, par exemple, notamment, j'aimerais bien faire de l'hydro... Hydroponie.
1: Ah, qu'est-ce que c'est ça?
0: De faire des fruits et légumes à l'intérieur de chez soi, peut-être. Ou...
1: L'hydroponie, ouais, ça, faut que tu en parles. Faut que tu en parles au syndic de copropriétaires, là, quand tu vas leur dire que tu vas faire de l'hydroponie dans ton appartement, la Vincennes, peut-être qu'il y a des gens qui vont pas trop vouloir. Parce que le problème des appartements, souvent, quand ils sont pas tout neufs, c'est l'humidité. Hein. Donc, si t'as l'autre qui fait de l'hydroponie et du kayak dans sa maison, bon, ça peut être embêtant pour les autres. Alors, qu'est-ce que c'est l'hydroponie?
0: Bah, j'ai vu un mec qui faisait des carottes, du basilic, des fruits, des fraises, Il coupe une bouteille en plastique,
1: ouais.
0: Il met ça dedans, il arrose, et puis il y a beaucoup de fraises.
1: Dans une bouteille, il y a beaucoup de fraises. De l'hydroponie, ça s'appelle, ce truc-là.
0: Il me semble que c'est ça. Attends, je vérifie le nom, parce que je suis pas sûr non plus du terme exact, mais il me semble que c'est ça, oui. J'ai eu ça récemment. Je me suis dit comment faire pousser des fruits et légumes chez soi.
1: Mais pourquoi tu veux faire pousser des légumes dans ton appartement?
0: Bah, parce que ça me
1: Qu'est-ce qui t'arrive?
0: Bah ouais, non.
1: Qu'est-ce qu'il a? Oui, ouais. Il veut faire pousser des carottes dans son appartement. Ouais. On sait pas.
0: Non, il va changer. Non, peut-être pas dans l'appart, mais... Si j'ai un peu plus grand, j'aimerais bien faire sur le balcon, tu vois, si j'ai un balcon, faire pousser des choses comme ça, des fruits et légumes.
1: Mais c'est
2: aussi des chèvres et des animaux, sinon,
1: des chèvres. Mais sur la
0: maison, sur la maison.
1: Ah, pour l'Aïd, là, tu vas faire un carton. Tu pourrais les égorger sur le balcon. Faire un show avec des lumières, un son et lumières.
0: C'est pas mal, mais non, mais c'est pas ça, c'est pas ça, c'est pas ça.

0: Mais pourquoi tu...
1: Non mais ouais, mais l'hydroponie, non mais je me suis dit...
0: Mais non mais tu vas faire pousser deux carottes, qu'est-ce que tu vas branler avec deux carottes?
1: Oui, bon, déjà deux carottes de gagner quand même.
0: Mais non mais pourquoi faire?
1: C'est du boulot, ouais, pour s'en occuper souvent. Oui,
0: pour avoir deux carottes. Quand tu vas au marché, je sais pas si tu vois comment c'est le marché, mais bon, tu as des carottes, t'en achètes au moins une dizaine, quoi. T'achètes pas deux carottes.
1: Oui, bien sûr.
0: Qu'est-ce que tu vas foutre avec ton...
1: Beaucoup, d'ailleurs, mais faut que je change. J'aimerais bien avoir un petit terrain, quoi, un petit terrain de...
0: Pour faire tu veux devenir agriculteur?
1: Ouais,
0: tu veux t'installer?
1: Ouais, faire agriculteur, je pense.
0: Ouais, parce que hier, quitte à faire des carottes, voilà, t'y vas.
1: Moi, ouais, j'en faire beaucoup.
0: Ouais, je connais des mecs qui font ça dans les Landes, là, puisque la plupart des carottes de chez nous, elles viennent de là-bas. Là, voilà, tu vas t'installer dans les Landes, tu te payes un tracteur, en avant. Mais bon, faire trois carottes qui poussent...
1: À ce sujet.
0: Ouais.
1: Tu m'as te coupé.
0: Oui.
1: J'ai vu des tracteurs automatiques là.
0: Ah bon?
1: Oh là là, les Chinois ils construisent des trucs.
0: Ouais. Mais qu'est-ce que. Tu veux avoir un tracteur automatique dans ton appartement aussi?
1: Non, ça tu as remonté là. Non, mais dans une. Si j'ai un grand terrain.
0: Mais je comprends pas ton projet en fait.
1: Le projet, ce serait d'avoir un grand terrain pour faire des fruits et légumes.
0: Oui, tu veux devenir maraîcher donc. Tu veux devenir maraîcher.
1: Maraîcher, ouais. Maraîcher, mais petit à petit, hein, pas totalement maraîcher dès le départ, mais faire des fruits et légumes, ça me dirait bien, ouais.
0: Non mais. Si tu veux devenir
1: maraîcher... Récolter, s'en occuper,
0: d'accord.
1: Le métier...
0: Tu veux devenir maraîcher. Tu veux devenir maraîcher.
1: Ouais, pourquoi pas, Maurice, oui.
0: Non, je veux dire, c'est pas une proposition que je te fais. Je te demande... Tu me dis pourquoi pas. Je te demande ce que toi, tu as envie de faire. Tu veux devenir maraîcher ou quoi? C'est ça?
1: J'aimerais bien m'intéresser plus... Oui, maraîcher, oui. M'intéresser un peu plus au métier de maraîcher. Enfin, maraîcher, non, pas dans les... Non, pas vraiment maraîcher, mais...
0: Ah, c'est quoi, alors?
1: Avoir un petit potager tranquillement.
0: Un petit potager
1: Ouais, un potager, avoir un potager, s'en occuper, mais ça me dirait bien.
0: Ouais, tu crois que toi, tu vas te lever le matin pour t'occuper des carottes et des machins?
1: Non, peut-être pas le matin,
0: parce que si j'ai bien compris, moi, j'ai jamais fait ça, hein, mais si j'ai bien compris, le jardin, ça rigole pas, hein, c'est un vrai boulot, quoi.
1: Ah oui, c'est un métier.
0: Non, non, mais c'est pas un métier. Il y a des gens qui font ça comme loisir, mais ils y passent du temps, quoi.
1: C'est beaucoup de temps, ouais.
0: Mais toi, tu vas pas aller au jardin
1: Moi, j'essaie de bricoler un truc, là. Arrosage automatique, panneau solaire...
0: Ouais, bon, le mieux, c'est d'aller au marché acheter les carottes. Hein. Si c'est ça que tu veux faire, tout automatique pour rien branler, va au marché. Tu vas acheter les carottes au marché, tu dis au mec, voilà, si je te prends une caisse, ou tu vas à la fin, tu dis au mec, bon, allez, je t'en prends deux caisses, fais-moi un prix. Mais faire un, je sais pas quoi, le jardin tout automatisé, je vois pas l'intérêt, je vois pas ce que tu vas foutre avec ça.
1: Ouais. Ça me permettrait d'être autonome en nourriture, c'est pas mal ça.
0: Bah si tu vas acheter tes carottes, t'es autonome en nourriture.
1: Tu
0: vas acheter tes carottes, tu les ramènes chez toi, ça y est, t'es autonome en nourriture, tu peux manger des carottes que tu as achetées. C'est moins compliqué que d'avoir un terrain, les panneaux solaires, les machins, les trucs, plus les impératifs du jardin, parce que là, les jours où t'as la fumette qui te monte à la tête et que t'as pas envie d'y aller, si j'ai bien compris, faut y aller quand même, hein. Faut appuyer le jardin. C'est un truc pénible, hein, le jardin, je crois, hein. C'est dur, quoi.
1: Ouais, c'est dur, oui.
0: Ah, les gens qui choisissent de faire ça, c'est, parce que, tu vois, la mécanique, tu peux te dire, voilà, je vais refaire le moteur, je vais équilibrer, faire équilibrer le vilebrequin, tu démontes tout ça. T'as prévu d'y aller le mardi, finalement tu n'y vas pas le mardi parce que le mardi tu vas au bar. Tu vas pas le jeudi non plus parce que finalement tu vas à la piscine. Le truc, 6 mois après, tu n'as toujours rien fait. 1 an après, tu n'as toujours rien fait. C'est là, ça attend. Tu vois, il se passe rien, c'est juste là. Ça s'est pas modifié, tu vois. T'as déposé le vilebrequin que t'as fait équilibrer, il est sur le sur l'établi, il est là. T'as la pochette de joint, un truc. Tu n'as rien fait, mais quand tu reviens un an après, c'est toujours au même endroit. Il s'est rien passé, quoi. Le jardin, c'est pas pareil. Parce que si tu, tu mets les trucs et que finalement tu n'y vas pas le mardi, tu n'y vas pas le jeudi, tes trucs, si tu reviens six mois après, c'est plus le même jardin que celui que tu as quitté, celui que tu vois, c'est pas le même endroit.
1: C'est le nouveau livre de la jungle après. Non,
0: voilà, donc c'est pas. C'est pas simple, quoi.
2: En fait, Sofiane, tu as un projet global, donc tu veux faire l'agriculture et de l'immobilier. Tout en faisant de la cybersécurité et après, je sais plus, j'avais oublié l'autre que j'avais.
1: Ouais, je me mets un peu trop la pression.
0: Et le cœur, ouvrir le cœur à droite.
1: Ouvrir le cœur à droite, ouais. Tout en, tout en conservant la copine pour pas qu'elle pète un plomb. Mais, ouais, je sais pas pourquoi je me mets un peu la barre haute. Mais, en tout cas, bon. Ça fait ça permet aussi d'en parler parce que la cyber j'en ai fait un peu donc je me dis que ça peut être bien de creuser dans ce domaine-là.
0: Mais non, mais... mais non mais pour la t'imagines ce qui est entre le moment où la dernière fois que t'as fait de la cybersécurité et aujourd'hui, t'imagines tous les événements qui ont dû se dérouler. Regarde simplement rien que les mises à jour des ordinateurs que t'as chez toi, combien il y a eu de mises à jour entre la dernière fois que t'as fait de la cybersécurité et aujourd'hui. Il y en a eu quoi, 200, 300?
1: Ouais, non, c'est de là.
0: Voilà, pff, t'es loin.
1: Ah oui, oui, non, je suis dans les anciennes. Comparé à ce que tu disais tout à l'heure aux jeunes, d'ailleurs, qui arrivent sur le marché, je suis une tortue dans l'océan, quoi.
0: J'arrive pas trop à voir la comparaison, mais...
1: Bah, c'est-à-dire que je nage dans le monde du chômage.
0: Ouais, voilà, ouais, je crois que c'est ça, oui. Vaut mieux que tu essaies de travailler dans le chômage.
2: Dans la recherche.
1: Dans la recherche, dans l'océan.
0: Ouais, parce que je pense que les mômes qui sont à cybersécurité, là, ils pédalent plus vite que toi.
1: Ah oh, bah ça, c'est clair, ouais.
0: Donc il faut que tu trouves un autre truc. Mais maraîcher, non, maraîcher. Je pense que t'as pas la... Parce que je crois que c'est les maraîchers, c'est des gens à poigne un peu. Hein. C'est, gens qui... c'est des durs à cuire un peu. Hein. Même les gens qui font ça pour... t'as jamais remarqué dans les gens que tu connais, les gens que je connais, ceux qui ont des jardins, tu sais, qui disent « Ouais, moi j'ai mon jardin, j'ai poussé mes carottes. » Mais toi, c'est des durs en général. Tu sais, c'est des durs, quoi. C'est pas des gens qui glandent, c'est des durs, quoi.
1: Des bosseurs, des gens.
0: Ouais, c'est des gens, ils y vont, quoi. Ils vont au jardin et... Tu vois, ils... Parce qu'il faut être un peu tenace, quoi. Parce que la terre, les je sais pas quoi, les plantes...
1: La terre.
0: C'est pas gentil, hein, comme truc. C'est tout ça, c'est dur, quoi, comme... Tu vois.
1: Ouais, je vois bien. Ouais.
0: Muriel écrit, j'aime bien les carottes. Comment il faut le prendre, Muriel? Pourquoi soudain tu nous dis ça? Mais ouais, c'est.
1: Ouais, c'est crevant quand même.
0: Ouais, c'est pas du tout, honnêtement, je te vois bien au jardin en train de ronfler dans un coin, on entend quelqu'un qui ronfle, après avoir vu la fumée pendant 3 heures, t'es là, mais non, jardin, non.
1: Garçon de café, hein, genre, on en revient au garçon de café.
0: Dans moi je pense que tu pourrais, je n'ai pas l'esprit mal placé, j'ai demandé, Muriel, ce que tu entendais par « j'aime bien les carottes ». Je n'ai pas émis d'opinion ni de proposition. Ouais, moi je pense que tu pourrais que tu gagnerais. C'est marrant, je suis allé bouffer dans un truc ce midi avec quelqu'un et la fille qui nous a servi. On a eu un petit échange comme ça et je lui ai dit, vous voyez, en fait, ce qui fait qu'on vient bouffer là, c'est vous.
1: pas bien.
0: Tu vois qu'on se sent bien, c'est vous. Non, parce que la fille était... elle était pas particulièrement jolie, mais elle était pro, tu vois. Elle était souriante. Elle faisait semblant d'être un peu intéressée, etc. Et je lui disais, vous voyez, votre patron, parce que quand je suis arrivé dans le restaurant avec quelqu'un, je suis rentré, j'avais mon casque à la main. Et le mec m'a dit, le patron m'a dit, je vous prends votre casque, je vais le mettre je sais pas où. Et j'ai trouvé ça, j'ai failli lui dire que c'était nul comme phrase. Tu vois, on dit pas je vais vous prendre votre casque. C'est est-ce que je peux vous débarrasser. Enfin, tu vois, on n'est pas en train de dire aux gens qu'on va faire un truc. Et donc on a eu cet échange avec la fille. Je lui ai dit votre patron, il est pas bon. Il a un comportement qui marche pas. Alors que vous avez, elle était pro, tu vois, elle était, elle nous a un peu vendu le plat du jour. C'est bon, on a bouffé pour 120 balles, je crois, à deux. Elle nous a vendu le plat du jour, le café gourmand, le machin, le truc, quoi, toute la sauce, là, le lieu, et tout le boxif. Et je lui disais, en fait, ce qui fait qu'on va fréquenter ce genre d'établissement, on n'y va pas pour la bouffe, en fait. Parce que bon, c'est des petits restos c'est des petits restos de Paris, enfin tu vois. On imagine qu'on va bien manger, qu'on va manger correctement, voilà. Mais on n'y va pas en se disant oh là là, on va là-bas parce qu'on mange super bien. Enfin, à part les pédzouilles qui ont jamais mangé nulle part, bon, personne ne se dit ça. Tu y vas parce que le prix te correspond et que voilà que le personnel est sympa. Et c'est vrai que je lui disais c'est le personnel qui fait que tu viens et que tu reviens dans ces trucs là parce que la fille est agréable, parce que elle a l'air de bien bosser, etc. Et elle me dit ah oui, je dis ben regardez vous-même vous faites pareil. Elle me dit oui mais moi bon quand je rentre chez moi j'ai pas envie d'aller dans les restaurants. Je dis je comprends, vous allez, ça vous rappelle le bureau, mais réfléchissez, il y a des endroits sans doute dans lesquels vous allez vous revenez pas pour la bouffe, parce que la bouffe on imagine qu'on va manger quoi, mais pour le personnel. Donc moi je pense que toi Sofiane tu pourrais ça pourrait être, tu vois, tu pourrais être un argument pour aller bouffer dans un truc urbain, hein, dans un truc de campagne, tu ferais pas, hein, les gens se diraient que t'es dingue, ils iraient pas bouffer, au contraire, tu viderais le restaurant. Mais à Paris, en région parisienne, moi je pense que tu peux être, tu vois, trois fois par semaine, je sais pas, ou le repas du soir ou du midi, je sais pas ce que tu veux, mais tu pourrais faire un truc, parce que c'était amusant quand même comme mec, non Ah, il est amusant, non?
2: Oui, comme oui, bien vu. Hein. Après, j'aurais un peu un doute pour la rapidité du service, mais bon, tu te souviens des commandes.
1: Voilà, je peux servir et pas forcément préparer.
0: Ouais, il faut tout commander d'un pet, oui, il faut pas... il faut qu'il emmène les plats, les entrées, tout en même temps. Ouais. Faut pas qu'il se dise, oui, je vais emmener les plats quand les gens auront fini de manger les entrées, parce que là, ça marchera pas. J'ai mangé velouté de... Je sais plus ce que c'était. C'était joli. C'était très joli. Et... c'était joli, la consistance était très sympa parce que c'était presque solide, tu vois. Et c'était tiède, c'était pas, il faisait, je sais pas combien, 47 degrés là à Paris ce midi, enfin vers une heure là quand on a bouffé. Et c'était formidable. Et elle m'a dit oui, alors là il faut en profiter parce qu'après il va faire que des carpaccio. Et moi le carpaccio ça m'emmerde, tu vois, bon. Surtout les carpaccio fait en Italie par des gens qui ont un peu de, c'est comme la blues et la bourrée auvergnate, quoi, tu vois, quand t'as un peu de racines là-dedans, tu fais un truc qui a de la gueule. Nous, souvent, le carpaccio, c'est pas terrible, quoi, c'est une soupe froide, pas très bonne. Alors que là, il tenait un truc, hein. C'était vraiment bien, c'était bon, ce truc-là. Et le plat c'était un poisson, pas très inventif, pas très original, mais très bien cuisiné, très bon, bien présenté, c'était vraiment bien. Oui, je sais pas pourquoi je dis ça. Oui, enfin voilà, donc tu devrais faire ça, Sofiane.
1: Oui, faire des restos café, servir, des bonbons, de belles choses, Oui, merci.
2: Elle a dû avoir droit à un bon pourboire, je pense, Maurice, quand même, non? La tradition, c'est 10% d'addition, je crois, le pourboire, des fois, ou 5, je sais pas, ça dépend le montant, bien sûr.
0: Oh, tu donnes 10 balles. Tu donnes 10 balles, quoi. Bon, voilà. Oui. C'est bien, 10 balles, c'est bien. T'as bouffé
1: pour ça. Oui, il y a des pourboires, puis c'est vrai que ça peut être intéressant aussi.
0: Moi, je pense que. Voilà, les bars à chats, les bars à chiens. Vous voyez, il y a un truc à chien, là, dans le, dans le marais. Pff, là, je suis pas sûr, hein, là.
1: Avec plein de poils partout.
0: Je suis repassé devant, là, avec les chiens, là. Bah, c'est original, là. Ça fait très grande ville, quoi, mais. Je suis pas sûr, là, le chien à sa maman, t'as ceux qui se grattent quand tu bouffes, parce que les animaux, c'est ça, tu vois, ils ont eu aucune, ils sont indécents, quoi, tu vois. T'as le chien, là. Le chien à sa maman, là, il est à moitié tordu en train de se gratter avec sa patte arrière. Allez, bon appétit. Oh, je crois que j'ai reçu un truc. Ouais, non. Le bar à chien, non. Le bar à serpent, tout ça, non. Non. C'est... Non. Bon. Allez, écoutons, dans 10 minutes, on se casse. Écoutons Sébastien à Pérols en Provence, je vous prie.
2: Ouais, je vais faire court. Hein. Pour rebondir ce que tu disais, c'est vrai que le service est souvent important. Moi, ce qui m'a marqué, c'était les services dans les. Bon, une fois, dans ma vie, j'ai fait un palace à Paris. Et c'est vrai que tu vois dans ces hôtels-là la différence du service, quoi. Et moi, ce qui m'avait impressionné, c'est que tu venais une fois, donc, t'enregistrer et prendre la clé de ta chambre. Et qu'après, où que tu ailles à l'hôtel, au bar, au spa ou ailleurs, ils connaissaient ton nom de famille. Et ça, moi, ça m'avait. Bon, c'était il y a 20 ans. Hein. C'était, je peux peut-être le dire, au Royal Monceau à Paris.
0: Ouais, parce qu'ils t'avaient repéré. Ils disaient, ce mec-là, il va faire une connerie. Il te surveillait sur les caméras. partout, il est allé. Bonjour, monsieur Sébastien. C'est-à-dire, attention, on t'a reconnu. Hein.
2: Une tête de merde et tout. C'est, en fait, c'est leur boulot. Hein. Le concierge m'a expliqué que le matin, en fait, ils font un briefing et ils montrent tous les clients et ils expliquent, voilà, telle chambre, c'est telle personne, tel monsieur. Et on leur apprend justement à reconnaître les personnes, ce qui est souvent surprenant. Hein. Et le service aussi. Il y a un très bon restaurant dans cet hôtel. Et ce qui m'avait épaté, c'est qu'à la fin du repas, j'avais dit à ma copine de l'époque, je me boirais bien un petit limoncello. Et j'ai pas eu le temps de le commander, qu'ils me l'ont amené.
0: Alors attention.
2: Pareil, les serveurs m'ont dit qu'ils se... Ouais, ils sont formés pour apprendre à.
0: Alors attention, parce que.
2: À lire sur les lèvres, en fait.
0: Comme le souligne Vinjed, là, qui est sur le chat, c'est aussi surtout la discrétion. C'est-à-dire que normalement, dans un établissement comme ça, on ne hurle pas, on ne crie pas, on ne dit pas ton nom, parce que on ne sait pas si tu as. On t'appelle monsieur. Parce qu'on ne sait pas si tu es là officiellement, si tu veux qu'on sache que t'es là, tu vois, si on te dit bonjour monsieur Sébastien Pérols, hop, t'as Sofiane entre deux pétards, il se retourne, il dit ah bon, il y a Sébastien Pérols qui est là, je peux faire un selfie, enfin tu vois, c'est fini quoi. Donc, l'idée dans ces établissements, c'est de ne pas parler fort et de ne pas scander le nom des clients dans le truc. Alors, quand tu vas éventuellement... Alors, maintenant, ils pratiquent l'enregistrement en chambre, plutôt. C'est-à-dire que tu ne vas plus au... Alors, je parle des palaces, hein, je ne parle pas des hôtels à nanars. Tu vas direct quand tu arrives, tu as le voiturier qui t'ouvre la porte, de la bagnole dans laquelle tu arrives, hop, t'accompagne immédiatement parce qu'on a compris qui tu étais et tu dis voilà, je suis monsieur Sébastien Pérols, on dit ah, bienvenue monsieur Sébastien Pérols, suivez-moi. Et hop, tu as le personnel qui t'emmène directement dans ta piole et l'enregistrement se fait dans ta piole. Tu n'es pas au comptoir. Ça, c'est les palaces, quoi.
2: Alors, moi, j'avais fait ça, c'était il y a 20 ans, donc c'était encore au pouvoir, ah oui, l'enregistrement. Mais ouais, ben non,
0: ah non, mais ça se fait encore, hein, dans certains établissements. Mais dans les palaces, voilà, t'es plus en train de faire le poireau avec tes valoches.
2: Tu payes, hein, c'est un peu normal. Hein. Ce qui m'avait aussi impressionné, c'était que dès que je sortais de la chambre et qu'on rentrait, ben quelqu'un venait la ranger, la nettoyer, etc. Quoi.
0: Et hop, il y avait un gendarme aussi. Il y avait un gendarme qui allait soulever un peu les trucs. Il regardait un peu ce que tu avais laissé.
2: Quelqu'un est caché dans le placard, là, il y a une petite personne qui est planquée, c'est pas possible. C'est un travail, hein. C'est bien fait. Hein.
0: Ah, parce que ce qu'il pratique, c'est que normalement, donc, tu profites de ta chambre dans la journée, et le soir, pendant que tu es en train de dîner, alors soit tu es en train de dîner au restaurant, là, truc, il y a une équipe qui prépare la chambre de ta piole de nuit. Donc elle te prépare, elle sort les petites chaussettes, elle met un petit truc à boire, un truc, ils ouvrent le lit. Pour que ce soit, ils mettent la chambre en position de nuit, quoi. Pour que quand
2: c'est
0: tu...
2: C'est ça, avec le chocolat sur l'oreiller, d'ailleurs. Moi, je me souviens de ça, ça m'a fait marrer.
0: Ouais, alors ça, ils ont un peu arrêté les chocolats, mais...
2: Oui.
0: Mais enfin, voilà, quoi. Donc, il y a une attention, il y a de l'eau, il y a un truc... Ils ouvrent le clic-clac. Ouais, ils ouvrent le clic-clac, ils tapent un peu les oreillers, ils enlèvent les poils sur la savonnette.
2: Mais c'est vrai que les mecs, c'est un métier. Hein. Moi, je me rappelle, j'avais demandé au concierge s'il pouvait avoir le matin la Provence pour pouvoir la lire au déjeuner. Et il s'était débrouillé à trouver la Provence. Hein. Il m'a dit qu'il y avait un kiosque pas très loin de la place de l'Étoile. Et il s'était démerdé à me trouver ce journal et tous les matins, il me l'amenait. Hein. Et là, tu te dis quand même que c'est balèze, hein. C'est pas mal. Hein.
0: Ah oui, c'est vraiment. Bah, c'est pour ça qu'ils sont. Qu'ils sont payés. Ils sont payés pour t'offrir du confort. C'est pour ça que les pioles sont à 2000 balles la nuit. Hein. Parce que, bon, bah, voilà, l'idée, c'est pas juste de dire, allez là-haut, la chambre, c'est à 203. Allez, à tout à l'heure, n'oubliez pas de payer. Ils essaient d'apporter quelque chose, quoi.
2: C'est ça.
0: Je n'ai jamais dormi dans un clic-clac, dit Muriel. Moi, j'ai dormi dans le canapé-lit des années 70 avec les ressorts, là. Le truc là, qui fait dong, dong, dong, dong quand tu l'ouvres. Avec l'armature métallique, tu sais, où tu te tapes les genoux, là. Là, ça fait super mal. Où tu te coinces les doigts. Et j'ai dû dormir une fois ou deux sur le clic-clac, là, le machin, avec le, tu sais, c'est le dossier qui est aussi, enfin, ça ressemble à un lit cassé en deux, là, que tu fais glisser, qui j'ai plein d'expériences, mais j'ai déjà dormi par terre, dormi dans l'herbe, sur un bord de route, dormi dans des cailloux, dormi sur la plage. J'ai dormi dans un arbre aussi, une fois. J'ai dormi dans plein d'endroits différents, moi. Ah, elle dit que toi...
2: C'était à quelle occasion dans un arbre, Maurice?
0: C'était dans...
2: C'était une cabane, quand même?
0: Non, c'était en Afrique. Je pense que les mecs avaient fait exprès de nous faire un peu peur, je sais pas quoi. Et on était partis faire je sais pas quoi, ça avait merdé. Et donc il fallait dormir. Et comme il y a des coupeurs de route, des machins, des trucs, les mecs ils dormaient dans l'engin là, mais ils étaient armés. Et ils nous recommandaient de ne pas dormir avec eux. Et moi, j'étais monté dans un arbre. Et j'avais dormi dans l'arbre. Ah oui, j'ai fait plein de trucs marrants, moi. J'ai dormi dans le désert. J'ai dormi dans les... C'est pas quoi, dans des trucs incroyables, au milieu des moustiques. Et aussi, quand à l'armée, dans des trous qu'on faisait nous-mêmes, sous la pluie, tu sais, on te faisait faire un trou avec ta petite pelle à la con, là. La petite pelle... Tu faisais des trous et tu dormais dans le trou.
2: Ça marque, ça.
0: Ouais, mais ça te permet de voir les choses un peu différemment, quoi. Tu vois? de.
2: Bien sûr.
0: Ouais, j'ai dormi dans plein de trucs, mais bon, j'aime bien le baroud, moi, donc j'ai dormi dans des conditions parfois. J'ai dormi dans un truc aussi avec des. Où tu as une moustiquaire. Tu vois, quand t'arrives dans la piole qui est décrépie, hein, elle est fatiguée, la piole. Donc tu te dis, je vais dormir avec les bottes. Et il fait chaud. Et il y a une moustiquaire. Tu te dis, c'est bizarre dans un endroit aussi pourri qu'il y ait une moustiquaire. Et donc tu te couches. Et après, tu comprends pourquoi il y a une moustiquaire, en fait. Il y a une moustiquaire et le mec, quand tu t'es couché, te dit, n'oubliez pas de mettre la moustiquaire bien sous le matelas. Oh, tu dis, ah bon. Bon, alors, tu essaies de faire ce que le mec te dit. Alors, le problème que j'ai, moi, souvent, c'est que j'ai un peu les pieds qui dépassent. Et après, tu comprends, c'est parce que pendant la nuit, il y a des cafards géants qui volent, qui courent, et qui pourraient rentrer dans le truc. Et en fait, c'est pour empêcher, c'est pas pour les moustiques, c'est pour empêcher les cafards de rentrer dans le truc. Alors, tu pars comme ça avec une bande de potes, et tu dis, quand les mecs te disent ça, moi, quand on me dit quelque chose, que je suis pas chez moi, et que quelqu'un me dit, voilà, il faut bien fermer le machin, le truc, j'écoute le mec, je fais ce qu'il me dit. Même si je ne comprends pas bien pourquoi, même si je n'arrive pas à saisir, je me dis, bon, le mec, il a dit de fermer le truc, de faire ça, je le fais. Je sais pas pourquoi il le dit, mais je vais l'écouter. Et t'as toujours dans les groupes des gens qui disent, oh, mais non, mais les mecs, ah, pff, et t'as celui ou celle qui a dormi avec qui n'a pas donc fermé la moustiquaire, qui se réveille à 2h du matin, qui n'arrive plus à dormir, parce que les cafards sont dans son plumard en train de courir, de rentrer, sortir, et tout ça. Parce que lui, il n'a pas écouté la consigne. C'est comme dans certains parcs aux États-Unis, c'est bien écrit. Ils te font voir, il y a des machins pour mettre ta bouffe en hauteur. Ils te disent de ne rien laisser, de ne pas dormir par terre, de ne pas dormir sous la tente, de dormir plutôt dans un véhicule, etc. Et t'as toujours dans ces trucs des mecs, oh, ouais, mais non, mais moi, tout ça. Moi, tu me dis qu'il faut dormir dans un véhicule, je dors dans un véhicule. J'écoute ce qu'on me dit, je sais pas pourquoi. On me le dit, je le fais. Et après, t'as les ours qui débarquent à 2h30 du matin pour chercher de la bouffe. Et t'as ceux qui étaient dehors, voilà, ils sont en sueur, ils ont peur. C'est pour ça, par principe, quand tu fais du baroud, que tu vas quelque part, qu'il y a des gens du cru qui te disent il faut faire ci, il faut faire là, il faut les écouter. Voilà, tu les écoutes, tu fais exactement ce qu'ils disent.
2: Oui, c'est sûr. Et dormir dans la jungle, t'as déjà vécu ça une fois, en pleine jungle, en Amazonie ou autre?
0: Non, j'ai pas dormi en Amazonie, moi. Ça va être dur, hein, l'Amazonie, hein, je pense.
2: J'ai fait une fois, j'ai pas dormi. Il y a tel raffut dans la jungle avec les bruits d'animaux que je pense que j'ai dû dormir une demi-heure, quoi. C'est impressionnant.
0: Moi, ce qui me travaillerait en Amazonie, mais toi qui as l'expérience, ce sont les insectes divers et variés, parce que tu dors comment en Amazonie? Dans un hamac?
2: Tu te dresses un hamac, et puis, ouais, c'est ça, t'as un hamac avec une moustiquaire par-dessus, hein, bien sûr. Hein. Mais le bruit la nuit, tu te dis qu'il y a des bêtes, c'est pas possible, quoi. Ah ouais, un boucan, c'est impressionnant.
0: Ah ouais. mais il n'y a pas de prédateurs.
2: Non, parce qu'on avait fait un feu, puis ils ont quand même peur de nous, hein. Après, c'est pas.
0: T'as fait un feu, t'es enfermé dans ton hamac à 1m50 du sol. Bon, quand il commence à s'éteindre, qu'est-ce qu'on fait? Qui y va? Sofiane, t'y vas? Bon, ouais, Sofiane, lui, il a fumé 15 pétards, donc il doit pas avoir peur, il y va. Ouais, Sofiane, tu peux rallumer le feu, s'il te plaît? Le seul problème, c'est que Sofiane, quand il rallume le feu, t'es obligé de le surveiller pour pas qu'il foute le feu à l'Amazonie entière.
1: J'ai failli foutre le feu à la baraque une fois.
0: En faisant quoi?
1: Bah, j'ai une bougie et je sais pas, ça a pris feu sur mon bureau. Ben, je sais pas, j'ai pas fait grand chose, j'avais juste une bougie et ça a dû se répandre sur le bureau.
0: Ah ouais. Oh là là, ouais. Mon Dieu, purée.
1: Ouais.
0: Non, il y a aussi, tu sais, quand tu fais les parcs américains, les mecs ils te disent aussi qu'il faut pas, tu sais, parce qu'il y a des bêtes là, des je sais pas quoi là, des bisons là. Tu sais, ils sont groupés, donc tu te balades, tu roules, et puis à un moment t'envoies des troupeaux et tout ça, donc tu as l'envie d'aller faire des photos, d'aller etc. Mmh. Et les gens te préviennent qu'il ne faut pas faire ça. Qu'il ne faut pas aller au contact, c'est des bêtes sauvages, quoi.
1: Bah, bien sûr.
0: Et donc, chaque année, il y a des mecs qui se font piétiner, marcher dessus par les trucs, parce que ils descendent de la bagnole pour aller faire la photo des bisons qui sont groupés, et puis après, ils se rapprochent, donc ils s'éloignent de la bagnole, et après, t'as les bêtes sauvages là, qui se disent, c'est quoi ces merdes, là, qui sont en train de faire le truc. Hop, ils se lèvent, il y en a 10 qui partent en courant, et je pense que voilà, nous en sprint face au truc là, au bison, on n'est pas bon, on n'est pas sur le podium, donc ils se font piétiner, enfin, parce que je pense qu'il faut où qu'on aille, il faut toujours écouter les consignes, ouais, des gens, parce qu'ils ont une expertise qu'on n'a pas, quoi, puisque nous on est là, on est des touristes, quand on débarque la gueule enfarinée, et surtout nous qui venons d'un pays dans lequel il n'y a rien de dangereux. À part éventuellement un cochon sauvage là, un sanglier qui, ouais, pourrait te foncer dessus dans la forêt. Sinon, les gens les plus dangereux qu'on peut rencontrer, ils sont en banlieue, dans les banlieues. mais les animaux, bon, on craint rien, donc c'est pour ça qu'il vaut mieux. Écoutez, enfin, je pense avec beaucoup d'attention ce que disent les gens et suivre les consignes. Écoutez.
2: Oui,
0: on se casse. On va écouter la petite conclusion de Sofiane à Vincennes.
1: Oui, alors. vous voulez une petite tisane, nuit tranquille pour terminer le.
0: Moi, c'est jeudi. Je vais aller traîner un peu dans les bars. Je la prendrai tout à l'heure. Ah, je la prendrai vers 3h30, 4h, si ça t'embête pas.
1: Le sachet d'infusion.
0: Ouais, ouais, l'ouvre pas surtout, par contre.
1: Non, voilà, je l'ouvre pas, je donne parfaitement bien.
0: Ouais, je vais le consommer moi-même tout à l'heure.
1: Oui,
0: ouais,
1: vers
0: 3h30, 4h, ouais.
1: Très bien. Oula, oui. C'était très intéressant, Maurice. Ça m'a permis de comprendre aussi que je devrait gagner à vivre simplement, un peu de manière plus sobre, mais tout en étant joyeux et en faisant plaisir. Mais des fois, j'ai pas mal de choses en tête et et au final, je t'en dirai un peu plus la prochaine fois, en tout cas. Mais merci bien, Maurice. Bonne soirée et puis à bientôt.
0: Je t'attends avec impatience par la suite, hein, parce que c'est, on est vraiment bien là. On recadrera les bonnes nuits à toi. Merci. Merci d'être venu. Reste à la maison surtout, t'as l'air fatigué. Ne sors pas.
1: J'ai pris un café.
0: Oui, justement. Reste à la maison, éteins les lumières. Bon, une petite douche et dodo, c'est bien. Ah, si on veut que tu sois en forme demain, on espère que tu seras là. On recadrera les bonnes nuits à toi. Merci d'être venu. Et la conclusion de Sébastien à Pérol en Provence.
2: Oui, ben une bonne soirée, hein, bien sympa. Et moi, en plus, elle est amusante parce que cette soirée tombe pendant le Festival de Cannes. Et je sais pas si tu te souviens, Maurice, il y a 20 ans, je t'avais croisé dans une boîte de nuit qui était éphémère au Festival de Cannes, et il y avait une piste de danse qui tournait sur elle-même. Je sais pas si tu te rappelles de ça.
0: Ah, c'est possible, ça. Ah ouais?
2: Non, mais j'ai ce souvenir où je t'ai vu passer devant la table et j'ai fait ma tête de fan, hein, comme « Oh, mon Dieu, c'est Maurice !» Et je me souviens que on s'était regardé, t'avais rigolé, tu m'avais fait comme ça. On s'était marré, après t'étais parti. Et tu vois, ça m'a amusé parce que ça doit faire quoi, plus de 20 ans maintenant, ce genre de choses.
0: Et ouais.
2: T'as des bons souvenirs.
0: Pas mal.
2: Merci Maurice. Sofiane, à bientôt.
1: À bientôt Sébastien. À bientôt Maurice.
0: Rock'n'roll et bonne nuit à toi, Sébastien. Merci d'être venu. Je vous souhaite une très agréable nuit. Je vous remercie d'être venu jacasser ici. On a pu se raconter des choses un peu marrantes. Et puis... je salue celles et ceux qui étaient sur le chat et je te laisse avec une petite musiquette qui va te permettre de réfléchir à ce qui a été dit ce soir. On a abordé plein de trucs, hein, plein de sujets. Et puis demain soir, 21h pile, je serai là pour la dernière de la semaine en direct. Et toi ?

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Laisse partir cette tension. Concentre-toi sur ta vie, tes projets. 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Et tu seras attendu dès 21h par Maurice. Sois à l'heure.

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